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1: Et bonjour à vous, ravi de vous retrouver. RFI Matin, 3 heures d'infos tout autour du monde qui commence maintenant, aujourd'hui mardi 16 juin. On aura dès ce matin les yeux et les oreilles rivés vers New York où la France et le Sénégal débutent ce soir face à face leur Coupe du Monde de foot entre les coqs et les lions. Qui va l'emporter? On entendra ce matin les supporters. On se penchera aussi bien sûr sur l'aspect sportif. C'est à la une de notre matinée. Bonjour Pierre Boudias.
3: Bonjour Andréane, bonjour à tous.
1: Dans votre journal, Pierre, on parle aussi de ce protocole d'accord entre États-Unis et Iran. L'administration Trump encense ce texte.
3: Un traité qui va permettre au pétrole de couler à flot, selon Donald Trump, qui va rendre la région plus sûre pour son vice-président. Mais si la Maison-Blanche bombe le torse, la classe politique américaine se montre plus sceptique, vous l'entendrez. Principale réussite mise en avant par Washington, la réouverture du détroit d'Ormuz, mais les modalités de ce retour à la navigation divergent entre les États-Unis et Téhéran. Il sera gratuit, selon Donald Trump, payant pour les autorités iraniennes. Nous serons également en France, où la situation au Moyen-Orient et en Ukraine seront sur la table des dirigeants du G7. Deuxième jour du sommet à Évian, en présence aujourd'hui de Volodymyr Zelensky, mais toujours sans aucun

0: Représentants chinois, Pékin, non conviés, mais pourtant dans tous les esprits. Et puis les élus français qui se penchent sur la question sensible de l'autonomie de l'île de Corse et les Argentins qui se pressent pour rendre hommage à une des figures de la lutte contre la dictature. C'est à retrouver en fin de journal.
1: Donald Trump assure déjà le service après-vente de son protocole d'accord avec l'Iran.
0: Un accord déjà signé électroniquement hier, selon le président américain qui annonce une cérémonie officielle vendredi en présence de son vice-président depuis le sommet du G7 en France. Le locataire de la Maison-Blanche n'a pas tari d'éloges sur le texte. Il va, selon lui, permettre la réouverture complète du détroit d'Ormuz dès vendredi. Que le pétrole coule à flot, s'est également félicité le locataire de la Maison-Blanche sur son réseau Truth Social. Et si les marchés ont réagit positivement avec un prix du baril en chute de près de 5%. La classe politique américaine se montre, elle, beaucoup plus sceptique, interpellée notamment par les nombreuses questions qui restent à négocier avec Téhéran. À New York, Lubna Anaki.
2: J.D. Vance en est sûr, cet accord va apporter la sécurité et la stabilité dans toute la région. Le vice-président sera à la tête de la délégation américaine pour la signature officielle du protocole d'accord avec l'Iran prévu vendredi en Suisse. Et sur la chaîne CNBC, il salue une victoire pour Washington.
3: Leur armée est détruite, le détroit d'Ormuz est ouvert, leur programme nucléaire a été détruit et nous avons des moyens de pression économique qu'on n'avait pas il y a un an et demi.
2: Un message de victoire repris par les alliés de Donald Trump, même si dans le camp républicain, chez les Faucons qui attendaient une victoire militaire plus décisive, certains se montrent sceptiques. Le sénateur Lindsey Graham a émis des réserves et s'est dit, je cite, préoccupé par le fait que la vision qu'a l'Iran de cet accord semble différer de celle présentée par l'équipe de négociation américaine. Il insiste sur le fait que tout accord définitif devra être validé par le Congrès. Côté démocrate, Hakeem Jeffries dénonce une guerre pour rien.
4: Les prix de l'essence ont flambé, l'Iran est plus fort aujourd'hui et les Américains sont moins en sécurité.
2: Et certains démocrates n'hésitent pas à parler d'une reddition de Donald Trump. Lubna Anaki, New York, RFI.
0: Donald Trump qui a estimé hier que les États-Unis n'auraient pas besoin de beaucoup d'aide pour permettre la réouverture du détroit d'Ormuz. 5 navires iraniens auraient déjà franchi le corridor stratégique ce matin, selon les médias de la République islamique.
1: Un détroit ouvert, oui, mais pas forcément gratuitement.
0: Car si Donald Trump assure qu'aucun péage ne sera perçu par l'Iran pour la traversée du corridor, les médias iraniens, encore eux, évoquent un service maritime et donc des frais supplémentaires pour les navires souhaitant naviguer dans le détroit d'Ormuz. Paul Touret est directeur de l'Institut supérieur d'économie maritime à Saint-Nazaire. Et pour lui, la question est loin d'être réglée et de nombreuses options sont sur la table.
5: Les Iraniens veulent transformer leur simili raquette en un droit de détroit qui n'existe pas dans les réglementations maritimes internationales. Est-ce qu'on peut aller sur quelque chose? Ça sera sûrement pas les 2 millions de dollars. Est-ce que ça peut être des frais de service partagés avec Oman? Pour l'instant, on est dans le flou. Ça pourrait être dans le cadre de l'accord pour donner quelques sous, on pourrait dire, à l'Iran, en utilisant éventuellement un précédent qui sont les droits que perçoit la Turquie sur les détroits des Dardanelles et du Bosphore au nom de la sécurité maritime. C'est des frais de service qui pourraient être éventuellement les frais de sécurité, de suivi. Alors évidemment, ça pose la question, pourquoi Singapour n'en fait pas avec l'Indonésie et la Malaisie? Pourquoi ne faisons pas nous avec l'Angleterre au Pas-de-Calais ou les Espagnols et les Marocains à Gibraltar? Peut-être d'ailleurs, ça pourrait être pas une mauvaise idée d'introduire une forme de petits frais de passage d'endroits maritimes sensibles qui seraient partagés par les États qui, eux, en réalité, ont quand même des charges de sécurité. Et là, on est plus dans la résolution du conflit que dans des vrais services maritimes qui auraient un intérêt aujourd'hui en termes de sécurité.
0: Le chercheur Paul Touret et autres flous qui entourent ce protocole d'accord, l'avenir du Liban, si Téhéran et Washington se sont accordés sur le principe d'une fin des opérations israéliennes sur place, le son de cloche est bien différent du côté de Benjamin Netanyahou, le premier ministre israélien, l'a à nouveau martelé hier, son armée ne quittera ni Gaza, ni la Syrie, ni le Liban. La situation au Moyen-Orient qui passera légèrement au second plan aujourd'hui au sommet du G7. Si une réunion est bien prévue ce midi avec la participation des Émirats, de l'Égypte et du Qatar, c'est le dossier ukrainien qui occupera ensuite les dirigeants occidentaux à Évian-les-Bains. Volodymyr Zelensky est attendu ce matin à la station thermale française pour tenter d'obtenir une condamnation plus ferme de l'agression russe par les États-Unis. Un invité de marque pour un sommet lors duquel la Chine brille une nouvelle fois par son absence. Non convié, l'Empire du Milieu et son poids économique sont pourtant sur toutes les lèvres. Les dirigeants occidentaux semblent davantage décidés à parler de Pékin plutôt qu'avec Pékin. Correspondance de Claire Broderst.
6: La Chine n'est pas autour de la table du G7, mais elle s'invite dans presque toutes les discussions. Premier exportateur mondial, détentrice d'un quasi-monopole sur certaines terres rares, deuxième économie de la planète, Pékin est devenu incontournable. À tel point que certains experts comparent un G7 sans la Chine à une Coupe du Monde sans le Brésil. Pourtant, son entrée dans le club paraît hautement improbable. Le G7 se définit avant tout comme un regroupement de démocratie libérale, un critère que la Chine de Xi Jinping ne remplit pas. Résultat, les dirigeants occidentaux cherchent plutôt à coordonner leurs réponses face à ce qu'ils considèrent comme un défi commun. Emmanuel Macron a fait de la question des déséquilibres commerciaux avec Pékin l'un des thèmes centraux du sommet. Mais la Chine ne semble pas disposée à modifier son modèle économique. Lors d'une visioconférence organisée en amont du G7, Pékin a défendu le multilatéralisme et rejeté toute remise en cause de sa stratégie. Une preuve peut-être que le principal défi du G7 n'est plus de savoir comment contenir la Chine, mais comment composer avec elle. Cléa Broders de Pékin, RFI.
0: Et à noter que les députés européens doivent eux approuver à la mi-journée l'accord commercial conclu l'an dernier entre les 27 et les États-Unis, texte qui supprime les droits de douane de la plupart des produits américains dans l'Union en échange d'un plafonnement des taxes américaines à 15%.
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1: Il est 5h08 à Dakar, la capitale sénégalaise, Pierre, qui vibre déjà pour ses lions.
0: Les coéquipiers de Sadio Mané font leur entrée en Coupe du Monde ce soir à 19h temps universel. Sur leur chemin, la France de Kylian Mbappé, d'Ousmane Dembélé, de Michael Olise, une armada qui n'effraie pas les supporters des finalistes de la dernière CAN, des places publiques aux gargotes. La même confiance, le même mot d'ordre, ne pas manquer ce rendez-vous. C'est un reportage d'Abib Diallo.
8: Le suspense est déjà palpable dans cette gargote de la capitale sénégalaise. L'un des clients, Harouna Ndour, est catégorique. L'équipe sénégalaise n'a rien à envier à celle des Bleus.
9: Ils évoluent tous dans le même championnat. Donc, on ne doit pas avoir de complexe devant leur équipe. La défense et le milieu doivent être solides pour faire face à la vivacité des joueurs français. En 2002, personne ne prédisait la victoire du Sénégal. Et je trouve que cette équipe que nous avons est largement au-dessus de celle que nous avions à l'époque. Donc, on peut déjouer cette équipe de France.
8: Profitant de sa pause, Babacar Sy se montre lui aussi confiant.
10: L'équipe de France, ça a fait deux finales de Coupe du Monde d'affilée. Mais sur les 18 dernières éditions de la Coupe du Monde, ils ont perdu qu'une seule fois un match d'ouverture. Et c'était contre qui ? Le Sénégal, évidemment. Donc ça va, on est confiant.
8: Plus loin, à un arrêt de mototaxi, Ibrahima Sori Diallo appelle tout de même à la vigilance.
11: Ma seule inquiétude, c'est l'attaque de cette équipe de France. Mais après tout, sur le terrain, ils ne seront que 11 contre 11.
12: 11-11, le sub terrain.
8: Les maquis et les restaurants se préparent en tout cas à faire de ce France-Sénégal une grande soirée populaire. Pour l'occasion, une fan zone est prévue à la place de la Nation. Abib Diaw, Dakar.
0: Et la journée d'hier à ce mondial nord-américain était celui des matchs nuls notamment entre l'Arabie Saoudite et l'Uruguay, un but partout, dernier en date, celui de l'Iran et la Nouvelle-Zélande qui se sont quittés sur le score de 2-2. Un mot de l'actualité en République démocratique du Congo, une nouvelle étape a été franchie dans le processus pouvant mener à un éventuel référendum constitutionnel après l'Assemblée nationale. Le Sénat a à son tour adopté hier la proposition de loi qui fixe les modalités d'organisation de ce scrutin. Pour rappel, l'opposition dénonce les velléités de réformes portées par le camp présidentiel et craint de voir le président Félix Tshisekedi briguer un troisième mandat à la tête de l'État. En France aussi, une réforme constitutionnelle est dans les tuyaux, celle qui vise à inscrire dans la loi l'autonomie de la Corse. Les députés débutent aujourd'hui l'examen du projet de loi qui pourrait mener à la satisfaction de cette revendication portée de longue date par les citoyens de l'île de Méditerranée. Et après les violences qui avaient marqué il y a 4 ans l'assassinat en prison du militant nationaliste Yvan Colonna. Mais Marie Lecoq, l'idée d'une autonomie de l'île ne fait pas consensus au sein de la classe politique française.
13: Il y a 4 ans, Gérald Darmanin, à l'époque ministre de l'Intérieur, l'avait présenté comme un geste d'apaisement en ouvrant la voie à un renforcement de l'autonomie de la Corse. Concrètement, cela veut dire que certaines lois et certains règlements qui s'appliquent partout en France ne s'appliqueraient plus là-bas. Mais ce n'est pas tant le fond du dossier qui divise la classe politique, ce sont plutôt les termes. À gauche, certains élus contestent la notion de communauté. À droite, même réserve, mais c'est aussi et surtout sur le transfert du pouvoir législatif que ça coince. Quant au Rassemblement national, on marche sur un fil entre son rapprochement avec les nationalistes corses et sa volonté de défendre une contre-proposition limitant ce pouvoir. Les indépendantistes corses auront un œil acéré sur les débats. Dans les colonnes de la Tribune dimanche, le maire de Bastia, Gilles Simeoni, a prévenu qu'un rejet du texte serait, je cite, « lourd de conséquences perturbantes ». Les débats doivent se poursuivre jusqu'à vendredi. Le texte sera ensuite examiné au Sénat à l'automne, puis devant le Congrès, où il devra réunir les 3/5 des parlementaires.
0: Marie Lecoq, le parlementaire français qui s'apprête également à entériner l'allongement de la durée de rétention administrative des étrangers en situation irrégulière jugée dangereux. Un texte voté hier au Sénat qui doit passer aujourd'hui à l'Assemblée nationale. Vote prévu dans l'après-midi.
1: Et puis direction Buenos Aires, Pierre, pour rendre hommage à une figure de la lutte contre la dictature.
0: Tati Almeida, décédée dimanche soir à l'âge de 95 ans et à la suite d'une vie dédiée à la recherche des disparus, des années de plomb, de la fin des années 70 et du début des années 80. Depuis hier, sa dépouille est exposée dans la capitale argentine et des centaines de citoyens se déplacent pour venir lui dire adieu. C'est un reportage de Théo Conscience.
12: La queue pour venir rendre un dernier hommage à Tati Almeida fait le tour du pâté de maison. Dans la file, on s'étreint et on pleure en silence. Daniel a le visage caché sous une casquette et des lunettes noires.
14: Son souhait le plus cher, qui ne s'est jamais réalisé, était de pouvoir toucher les restes de son fils avant de mourir.
12: Jusqu'au dernier moment, Tati Almeida a cherché son fils Alejandro, disparu en 1975. En tant que membre puis présidente des maires de la place de Mai, elle n'a jamais cessé de dénoncer les crimes de la dictature. Ciro, 28 ans, garde le souvenir d'une militante inébranlable.
15: Elle avait cette énergie qui la caractérisait. Elle était cette voix chantante, combative et joyeuse à la fois, ce cri affectueux de mère et de grand-mère qui disait « Ils ne nous ont pas vaincus ».
12: Guadalupe, 31 ans, retient quant à elle la dignité avec laquelle Tati Almeida a mené son engagement.
16: On peut se battre avec amour et douceur. Voilà ce que nous ont enseigné les mères et les grand-mères de la place de Sahuelas.
12: Ces dernières années, avec son éternel foulard blanc noué autour du cou, Tati Almeida était devenue l'une des figures de l'opposition au révisionnisme historique du président Javier Milei. Théo Conscience, Buenos Aires, RFI.
0: À Buenos Aires où il est 2h13, Andréane.
1: Pierre Boudiens, merci à vous. Prochain journal dans 20 minutes sur RFI à la une, la suite de notre série Mozambique Exposed, épisode 5 ce matin de ce travail mené conjointement par RFI, un consortium de médias et la plateforme Forbidden Stories qui nous emmène donc au Mozambique où la répression politique est forte. Aujourd'hui, on s'intéresse tout particulièrement aux services d'enquête criminelle. Tous les volets de cette enquête magnifiquement illustrés sont à retrouver sur notre site RFI.fr. RFI matin, 3 heures d'infos. Aujourd'hui, on sera bien sûr en Afrique du Sud, 50 ans très exactement après le début du soulèvement de Soweto, ce township où le 16 juin 1976, la police ouvre le feu sur des élèves venus protester contre l'imposition de l'Afrikaans comme langue d'enseignement dans les écoles noires. Aujourd'hui, on sera aussi en RDC avec notre envoyé spécial à Mongoualou et la difficile lutte contre Ebola. Reportage à écouter à 7h30 et puis ce sera notre dossier à 9h sur la RDC. Également notre invité Afrique ce matin pour parler des violences de vendredi à Kinshasa. Déli Sessanga, à la tête du parti Envol, a été blessé. Il répond ce matin aux questions de Christophe Boisbouvier. On continue aussi de décrypter ensemble ce protocole d'accord entre les États-Unis et l'Iran. On s'intéresse aujourd'hui au point de vue israélien. Bonjour Arnaud Pontus.
17: Bonjour Andréane, bonjour à tous.
1: À 8h20, vous serez en ligne avec l'historien Eli Barnavi, ancien ambassadeur d'Israël en France.
17: Oui, la presse israélienne parle de fiasco ou d'humiliation. Israël, pourtant partie prenante au conflit, a été tenue à l'écart de la conclusion de l'accord et les critiques fusent contre le Premier ministre Netanyahou. Il promettait la chute du régime iranien, la fin du programme nucléaire. Rien de tout ça n'a été atteint, mais cela n'empêche pas Netanyahou d'être déjà en campagne électorale. Il a annoncé hier soir sa candidature aux prochaines législatives. Que retient notre invité Eli Barnavi de ces 108 jours de guerre? L'État d'Israël en sort-il durablement affaibli? Que reste-t-il aussi de l'alliance Trump-Netanyahou? L'historien et ancien ambassadeur d'Israël en France nous répond dans un peu plus d'une heure.
1: A tout à l'heure Arnaud, et puis bien sûr la Coupe du Monde se poursuit avec ce soir l'entrée dans la compétition du Sénégal et de la France, les coqs et les lions face à face. Ce sera à suivre sur RFI, bien sûr, on en parle dès ce matin. Bienvenue. ce mondial et ce choc donc ce soir dans le groupe I, France-Sénégal. En 2002 déjà, les Bleus ouvrent leur mondial face aux Lions de la Teranga. La rencontre se solde par une victoire sénégalaise 1-0. Quand sera-t-il ce soir? Babacar Diarra est allé à la rencontre de nombreux binationaux présents en France. Savoir si leur cœur bat plutôt d'un côté ou d'un autre, c'est notre grand reportage du jour sur RFI. Et tout de suite un extrait.
18: Français et sénégalais.
19: Oui.
18: Est-ce que tu veux me dire à la Coupe du Monde, France-Sénégal, tu vas supporter qui?
19: Sénégal.
18: Pourquoi?
19: C'est mon pays.
18: Mais tu es né en France?
19: Oui, mais.
20: Sénégal.
19: Hein. C'est avec le cœur, c'est ça.
18: Okay.
21: C'est le sang qui coule dans, ça coule dans les veines. Hein.
18: Ouais.
21: On est obligé. Hein. Si la France y gagne, je serais content. Mais Sénégal-France, Sénégal tous les jours.
18: C'est un sondage à la volée réalisé en marge du match Sénégal-Pérou, disputé en mars à Saint-Denis dans le Stade de France, habituelle enceinte de l'équipe de France de football. Mais ce sondage reflète une véritable tendance. Entre la France, pays de naissance, et le Sénégal, pays d'origine des parents, la diaspora penche le plus souvent pour les Lions de la Teranga,

0: confirmation lors de cette journée où le titre controversé de la dernière Coupe d'Afrique des Nations est ostensiblement célébré.
1: Honnêtement, c'était un 10 sur 10. Tous les Sénégalais ont été présents et c'est une fierté de voir le Sénégal jouer au Stade de France. Et je pense que c'est un 10 sur 10 encore une fois. C'était vraiment réussi, la fête était vraiment réussie.
0: Vainqueur sur le terrain de la finale de la dernière CAN contre le Maroc, le Sénégal affronte la France dans le New Jersey à l'occasion du mondial pour la deuxième opposition de l'histoire entre les deux sélections. Le 31 mai 2002, les Bleus avaient été battus 1-0 par d'intrépides Sénégalais en Corée du Sud. Une victoire célébrée par la diaspora, comme cette salariée filmée dans un reportage du journal de 20h de France 2.
2: Déçus les amoureux de l'équipe de France, heureuse Sénabou. Elle est salariée à Paris et d'origine sénégalaise.
3: Oh là là, c'est génial, j'y croyais pas, mais là...
4: Un grand reportage de Babacar Diarra avec Jérémy Boucher à la réalisation. Il est à écouter ce soir intégralement sur RFI 19h10 hors de Paris. Et puis en podcast sur toutes les plateformes France-Sénégal. C'est à suivre ce soir sur l'antenne Afrique d'RFI à partir de 20h47, très exactement. Ce sera Antoine Grenier aux commentaires.
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4: Autre événement en cours, lui aussi plein de rivalités et de surprises. Le sommet du G7 se tient en ce moment à Évian, en France. L'occasion pour nous de parler de la responsabilité historique des pays les plus industrialisés dans la crise climatique. C'est notre question d'environnement. Florent Guignard, les pays du G7 fuient-ils leurs responsabilités?
6: Alors d'abord, de quelle responsabilité parle-t-on? Il s'agit du cumul des émissions de gaz à effet de serre depuis la révolution industrielle. Et ce sont évidemment les pays occidentaux, l'Europe et les États-Unis, les premiers à se développer, qui ont émis le plus de CO2 depuis 1850. Les pays du G7, avec le Japon et le Canada, ont ainsi cumulé environ un tiers des émissions. Et puisqu'ils sont les premiers responsables, eh bien c'est à eux de payer la facture, c'est-à-dire d'aider les pays en développement à affronter la crise climatique et ses conséquences, ce qu'on appelle les préjudices et l'adaptation.
4: Et ils doivent payer combien ?
6: À ce niveau-là, on parle en centaines de milliards de dollars. Les revendications des pays en développement les plus pauvres, qui ne sont pas responsables de la crise climatique, ont reçu ces dernières années d'ailleurs le soutien de l'axe fossile. Les pays producteurs de pétrole, qui ont notamment organisé les COP, les sommets mondiaux pour le climat à Dubaï et à Bakou. On va écouter Ami Dahan, spécialiste des négociations climatiques. Elle a notamment écrit « La mutation climatique » avec Stéphane Aïkout.
7: De 100 milliards par an, brusquement, en 2 ans, on est passé à l'exigence de 1300 milliards par an à donner aux pays en développement. Et à Belém, on l'a vu cette année au Brésil, on a eu une certaine coalition qui concentrait tous les efforts de la négociation climatique sur cela et refusait d'aller plus loin dans la sortie des fossiles, en considérant que ce n'était pas à l'ordre du jour.
6: Et cette coalition se retrouve d'ailleurs sur une ligne anti-Occident.
4: Alors Florent, on parlait du G7, c'est en ce moment. Est-ce que cette question de la dette climatique figure à l'ordre du jour ?
6: Absolument pas. Les États-Unis ont obtenu de la présidence française de ce G7 que les questions climatiques soient écartées. Les États-Unis ont d'ailleurs déserté toutes les instances climatiques. L'Europe se retrouverait donc toute seule à devoir assumer cette responsabilité historique. Alors qu'elle est le meilleur élève aujourd'hui, la seule à baisser ses émissions de CO2 à mi-Dahan.
7: Les ONG ont tendance à développer ce discours. C'est aux pays riches, historiquement développés, et donc c'est à l'Europe. Si les États-Unis ne sont pas là, tant pis, c'est à l'Europe de le faire. Ce n'est pas très raisonnable, donc ça bloque tout. Les pays historiquement développés doivent prendre leur part importante. Mais ils ne peuvent pas payer pour l'ensemble du monde. C'est impossible. C'est invraisemblable et ça n'aura jamais lieu.
4: Et Florent, les pays du G7 sont les premiers responsables de la crise climatique, mais ils ne sont pas les seuls.
6: Ils ne sont plus les seuls. Il y a les émissions historiques, mais il y a aussi les émissions actuelles. Et aujourd'hui, le plus gros pollueur, c'est la Chine, avec un tiers des émissions annuelles de gaz à effet de serre, très loin devant les États-Unis. Mais pour elle, pas question de payer. On retrouve Ami Dahan.
7: Elle a produit autant de ciment en 3 ans que l'Amérique en un siècle. C'est absolument énorme. Elle avait besoin d'utiliser son charbon, elle l'utilise. Elle fait passer avant tout ses propres intérêts. Mais elle a fourni au monde un certain nombre de technologies qui ne vont pas sauver le monde, mais qui permettent quand même d'envisager des énergies non carbonées. Donc c'est important. Mais elle ne veut pas payer pour les autres. c'est sûr.
6: Oui, en fait, ce serait comme au restaurant, quand arrive l'addition, les gros riches refusent de payer alors que les plus pauvres n'ont rien mangé ou n'ont presque rien dans leur assiette.
4: Florent Guignard pour cette question d'environnement. En attendant de savoir qui paie, la planète, elle, est en surchauffe et les conséquences concrètes du réchauffement climatique se voient chaque jour un peu plus. Derrière ces crises du climat et de la biodiversité se cachent parfois des mécanismes scientifiques complexes, et pour les comprendre, il faut y être formé, sensibilisé. C'est l'objectif de la tournée du climat et de la biodiversité, une exposition itinérante en France où scientifiques viennent à la rencontre du public pour partager leurs connaissances. C'est un reportage de Jeanne Richard.
5: C'est quoi le problème aujourd'hui avec le climat ?
8: Alors que les vagues de chaleur se multiplient en France et que le sujet fait la une des médias, certains élèves de CM1, CM2 sont déjà familiarisés avec le problème du changement climatique.
9: Par exemple, la pollution ou même les voitures qui font de la pollution, ça va réchauffer la Terre.
10: Par exemple, en hiver, la neige, elle tombe beaucoup moins qu'avant.
9: Ouais.
10: Et du coup, dans quelques années, ça va être beaucoup plus chaud.
8: Pour d'autres, c'est encore un peu brouillon.
11: À cause du gaz, et ben dans la serre, ça pollue et du coup, ça fait le changement climatique.
8: Et pour la majorité, c'est carrément un mystère.
11: C'est un grand truc.
8: Et c'est normal. Selon une étude de l'UNESCO, l'Organisation des Nations Unies pour l'éducation, la science et la culture, 70% des jeunes ne savent pas expliquer le changement climatique. Mais Florence Cousin, économiste retraitée, est là pour les aider à comprendre les mécanismes scientifiques et le rôle joué par l'homme.
12: Est-ce que vous avez entendu parler des gaz à effet de serre ?
11: Ah oui.
12: Le sujet est tellement grave qu'il faut que les enfants aient connaissance de ce qui se passe, qu'ils aient conscience. Et la transmission, elle est indispensable pour pouvoir agir.
8: Elle emmène le groupe d'enfants devant de grands panneaux explicatifs et passera une heure à échanger avec eux du climat et de la biodiversité. Un enseignement également crucial à l'heure où la science est de plus en plus attaquée et les faits remis en question, souligne Fanny Thibert, directrice de l'exposition.
13: On est dans une période où il y a beaucoup d'informations qui circulent de différents niveaux, scientifiques, mais aussi d'opinion ou de fake news. Et donc, on trouve que c'est important de permettre aux habitants, aux citoyens, aux enfants de rencontrer des scientifiques pour avoir accès à l'information à la base, à la source.
8: Serge Planton, ancien climatologue à Météo France, est l'un des médiateurs ce jour-là. Un rôle qui est devenu essentiel pour lui.
14: Ça s'est imposé au fil du temps parce que le climat est devenu une question vraiment prégnante et il faut abandonner cette idée des chercheurs dans leur tour d'ivoire. Pour bon nombre de sujets, ils sont vraiment impliqués dans la vie sociale.
8: Car la crise climatique et l'effondrement du vivant ne sont pas seulement des phénomènes scientifiques. Ce sont des faits de société qui affectent autant nos vies que la planète. Famine, migration, conflits, catastrophes et destruction, les conséquences peuvent être vertigineuses et angoissantes. Transmettre ces connaissances doit donc aussi s'accompagner d'un temps d'échange sur les solutions à ces crises, pour ne pas tomber dans l'éco-anxiété, explique Serge Planton.
14: C'est important que chacun, à son niveau, puisse identifier des choses qu'il peut faire, même si ça peut paraître dérisoire. Et bien évidemment, tout en disant que tout ne repose pas sur l'individu, on est tous acteurs, en fait, des changements à mettre en œuvre.
8: Les élèves de passage sont donc invités à partager leurs idées pour un changement global de la société.
15: Diminuer, par exemple, quand on mange de la viande rouge, ou essayer d'en manger moins par semaine.
16: Par exemple, en essayant de plus recycler nos affaires, de moins racheter des téléphones tous les ans.
17: Privilégier plus les transports en commun, la marche, le vélo. Et éviter de tout le temps prendre les transports comme la voiture ou l'avion pour voyager.
8: Au-delà de la médiation scientifique, il est nécessaire d'intégrer réellement ces sujets dans les systèmes scolaires selon l'UNESCO, y compris dans les pays du Sud, car c'est une question d'équité que de bénéficier d'une bonne préparation à l'avenir, quel que soit son pays ou sa classe sociale.
4: Jeanne Richard pour ce reportage et pour tout comprendre de la crise climatique et des évolutions du climat, je vous conseille d'aller faire un tour sur notre site internet, consulter les productions du service climat environnement d'RFI. Rendez-vous sur rfi.fr. RFI Matin, la suite, c'est l'info africaine dans un petit peu moins de 4 minutes et le journal des sports dans un petit quart d'heure. Avant ça, on écoute ensemble un titre extrait de la playlist RFI. Aujourd'hui, ma mère, c'est mon père, par Yasmine.

mère, c'est mon père par Yasmine, artiste belge à retrouver sur la playlist RFI. Très belle journée à toutes et à tous. Bon réveil sur RFI.

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5: 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À 7h du matin, oui, alors que le soleil pointera son nez, ces trois artistes vous transporteront dans une dérive musicale où le temps est suspendu. Ça se passe à Cobonne, 870 Chemin des Clos. Un petit déjeuner vous est offert après le concert, alors pensez à réserver au 07 71 03 92 68 par SMS. Et pour en savoir plus, allez sur le site de la Citelle, mairie de Cobonne, à dimanche 21 matin, 7h.
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7: 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Alors venez nous retrouver au My Beers de Cré ce samedi 20 juin à partir de 20h pour passer un moment rythmé, chaleureux et animé.
8: Venez découvrir le spectacle Petra de la compagnie La Folle Allure en tournée dans la Drôme du 13 au 17 juin. Petra, c'est un spectacle tout public mêlant acrobatie aérienne sur corde lisse, chant et musique live. 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Une Sisyphe au féminin et une cantatrice venue d'ailleurs nous invitent dans un voyage poétique teinté d'humour et d'absurde. 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Ce que l'on construit et déconstruit sans cesse, ces embûches qui nous font grandir, ces horizons qui nous invitent à nous échapper. 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Le dimanche 14 juin à Saint-Vincent-la-Commanderie, à 16h30. Et le mercredi 17 juin au monastère de Sainte-Croix, à 20h. À bientôt!
9: Salut Radio Saint-Fé. Le samedi 20 juin, de 10h à 18h, la médiathèque de Grane se met au vert et vous accueille au jardin de l'église. De 10h à midi et de 14h à 18h, pour les enfants, les ados et les adultes, on vous propose des ateliers. Bleu, comme la cuve à indigo pour découvrir l'art de la teinture végétale. Pour voir le montage de la cuve, rendez-vous à 10h. Pour teindre, ce sera tout au long de la journée. Motifs, nuances, vous verrez, c'est magique. Vert, jaune, bleu, ocre, comme les couleurs végétales, pour une création collective qui sera ensuite exposée à la médiathèque. Pour la fabrication d'une encre aquarelle, rendez-vous à 14h. Noir et blanc, comme les photos argentiques. Clic-clac, on photographie, plouf, dans les cuves à développer, hop, on suspend, ça sèche. Et on repart avec sa réalisation ou on la joint à l'œuvre collective. Et de toutes les couleurs avec le...
6: Les céramistes du quai vous invitent le samedi 20 juin 2026 à Pont-de-Barré au GMUP, le grand marché unique de pots et de plantes. Au programme, plantes, pots en tout genre, fleurs coupées, céramiques de jardin, semences de fleurs, tombola, buvettes et défournement de notre cuisson collective à 10h. Toutes ces merveilles sont à retrouver dans le jardin du quai et au petit quai au 135 rue du Commandant Chay à Pont-de-Barré de 9h à 18h. Chèque et espèces uniquement, pas de carte bleue. Pour retrouver la liste des exposantes et exposants, rendez-vous sur notre site internet www.lequai-pontdebarré.fr ou sur notre compte Instagram GMUP. On espère vous y voir nombreux et nombreuses. À bientôt.
7: Eh, on en parle de la programmation sur le sujet de la sexualité à la gare à coulisses samedi 20 juin. Avec les spectacles 60 ans d'écoute de la compagnie L'Escarpé, un théâtre radiophonique qui parle du planning familial, et puis préliminaire pénétration orgasme de la compagnie La Centrifugeuse, une comédienne super seule en scène qui parle de cul, c'est cru, c'est fin, c'est drôle. Et aussi l'entresort fourrin érotico amoureux, tout feu, tout flamme, c'est un peu coquin. Et le soir, on danse avec le DJ set de La Scandaleuse. Et tout au long de la journée, pour aller plus loin sur le sujet, il y aura des stands d'information et d'animation sur la vie sexuelle, la contraception, les règles, avec notamment le planning familial de la Drôme et le centre de santé sexuelle de Cré. Un plateau radio mené par Radio Saint-Ferréol en direct et en public. 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Alors, on en parle samedi 20 juin dès 17h à la Gare à Coulisses sur l'écosite de Heure. Vous retrouvez toutes les informations sur le site de la Gare à Coulisses.
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11: Salutations de l'association Nos Amis d'Enfants située à Valence. Voilà, nous organisons un événement exceptionnel qui va avoir lieu le 21 juin 2026 pour cette fête de la musique. Donc, nous vous invitons à aller sur notre lien midi-minuit fête de la musique. Je redis midi-minuit fête de la musique. Et là, vous aurez toutes les informations nécessaires pour pouvoir assister à l'événement que nous proposions. Cet événement va commencer à partir de midi jusqu'à 17h, 18h à l'MJC du Grand Charan. Et puis, exceptionnellement, je vais vous dire que l'événement aura lieu dans deux lieux différents. Donc, c'est vrai que l'après-midi, ça va se passer à l'MJC du Grand Charan. Et de 19h à minuit, ça se passera, la deuxième séance aura lieu au siège de l'association Nos Amis d'en Face. Donc, nous vous invitons à nous contacter au 06 62 30 28 81 pour en savoir un peu plus de toutes ces informations. Ou éventuellement, je redis, aller sur Facebook. Notre lien Facebook, c'est midi-minuit, fête de la musique. Voilà. Donc, pour réserver, je vous ai donné les informations. Et sachez que nous organisons un grand pique-nique géant, exceptionnellement, avec, en compagnie justement des artistes, des organisateurs, des partenaires, des amis, des collègues, des familles, etc. Donc, c'est vrai que le but de notre association, c'est de former un ensemble qui rassemble d'autres gens, voilà, parce que nous œuvrons beaucoup pour tout ce qui est justement pour les personnes à mobilité réduite, c'est-à-dire créer des goûters-concerts, créer des moments justement de convivialité, tout, des moments autour d'un concert, d'un goûter, pour pouvoir justement vivre des choses vraies avec ces personnes. Donc nous vous invitons à venir voir comment nous exprimons notre amour pour ce que nous faisons, pour notre amour de la culture. Donc on vous dit à bientôt, en espérant que vous serez nombreux et nombreuses à pouvoir vous joindre à nous. Sachez que l'accès est gratuit et donc vous nous contactez au 06 62 30 28 81. Voilà. Cela dit qu'il y aura des cuisiniers, des cuisinières qui vont se déplacer spécialement pour vous régaler. Donc, faites le petit parcours et on vous dit à très bientôt. C'était nos amis d'en face de Valence. Allez, au revoir. Ciao, ciao.
10: Le festival 18h26 s'annonce pour le mois de décembre 2026 dans la vallée de la Drôme. Appel à candidature. Nous recherchons des fenêtres pour accueillir chez vous un des spectacles du calendrier de l'Avent vivant et nous cherchons des artistes pour jouer un spectacle dans une fenêtre. Les infos et les inscriptions sont sur casbah.art. Bonne journée!
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3: Bonjour à tous, nous sommes Abby, Antoine, Lila et Corentin, élèves de 4e 5 du Collège Armorin à Cré. Suite à notre voyage à Paris en mars 2026, nous vous présentons un podcast sur le musée d'Orsay, le réalisme et le célèbre artiste du 19e, Gustave Courbet.
4: Le musée d'Orsay n'a pas toujours été un musée. Remontons le temps jusqu'en 1900, à l'occasion de l'exposition universelle où la gare d'Orsay ouvre ses portes.
5: Bienvenue dans la nouvelle gare d'Orsay. Le premier train embarquant à Paris va bientôt quitter la gare.
6: Voyageurs de Paris, bienvenue dans notre toute nouvelle gare. Élégante, majestueuse, à la pointe de la modernité. Elle est munie de monte-charge pour les bagages, de tapis roulants, d'ascenseurs. Et même d'un hôtel de luxe avec des salles de conférences et de banquets intégrés.
4: Mais cette gare très réputée à l'époque est vite dépassée par la technologie. Ainsi, 40 ans plus tard, la gare ferme ses portes.
5: Le dernier train embarquant à Paris va bientôt quitter la gare.
6: Chers passagers, nous avons le regret de vous annoncer la fermeture de la gare d'Orsay.
4: Une fois la gare désertée, elle est lieu de tournage de plusieurs films, comme le procès d'Orson Welles.
6: Oui, voilà, comme ça. Et action !
4: Il y a aussi une troupe de théâtre qui s'y installe.
5: Merci, merci. Nous sommes heureux de vous accueillir pour une nouvelle représentation théâtrale.
4: Mais en 1961, la gare était menacée de démolition pour être remplacée par un grand hôtel.
6: Je vous demande simplement l'autorisation de détruire cette gare inutile pour en faire un hôtel luxueux.
4: Mais ce n'est que des années plus tard qu'une réponse fut entendue.
5: Nous refusons cette destruction. Nous avons un projet plus noble. Rendre cette gare inutilisée en un musée populaire.
4: Finalement, la gare fut même classée monument historique, évitant ainsi toute tentative de démolition. En 1986, après de grands travaux, le musée d'Orsay fut inauguré par le président François Mitterrand.
6: J'ai le plaisir de vous annoncer que la gare d'Orsay est officiellement un musée de Paris.
4: Réunissant la plupart des œuvres impressionnistes, le musée possède aussi des œuvres réalistes. Nous allons donc vous présenter Gustave Courbet et plus précisément deux de ses œuvres.
3: Courbet est un artiste réaliste du 19e siècle. Cette méthode artistique consiste à représenter la réalité, aussi difficile qu'elle soit. Né à Ornans en 1819, il a eu un fils et a fait de nombreux tableaux, avant de mourir en Suisse à 68 ans. Lors de notre voyage, nous avons pu interviewer des visiteurs devant deux tableaux célèbres. L'atelier du peintre et le désespéré, prêté exceptionnellement à la France par le Qatar. Qu'est-ce que vous pensez de ce tableau ?
7: Beaucoup de choses, c'est un tableau qui est très riche, on est sur un très grand format, donc en fait c'est intéressant. Courbet reprend le style des peintures d'histoire monumentales, mais en peignant une scène de vie. Si je me rappelle bien, c'est aussi un peu un tableau autobiographique et c'est un peu un récit aussi de sa vie en tant que peintre, en tant qu'artiste. Donc chaque personnage raconte un peu une histoire. Donc il est assez touchant, il est sombre, mais malgré tout, le centre est quand même très clair. Donc il y a un côté assez harmonisé, je trouve, entre les couleurs. J'aime beaucoup le réalisme, donc c'est une peinture que j'aime beaucoup.
8: Bonjour, qu'est-ce que vous ressentez en regardant ce tableau ?
9: En regardant ce tableau, je vois que Courbet, il est capable de peindre tous les sujets de la peinture. Déjà de la grande peinture, un format qui s'adresse normalement à la peinture d'histoire ou à la peinture mythologique. Et dedans, il dresse la liste de tous les genres de peinture qu'il est capable de faire à l'époque.
8: Quoi comme émotion que vous ressentez ?
9: C'est vraiment de l'admiration pour ce peintre qui a été capable de peindre dans tous les genres.
8: Que pensez-vous de ce tableau ?
10: Ben, moi, ce que j'aime dans ce genre de peinture d'impressionnisme, c'est qu'on croirait que c'est une photo. C'est très réel. Les expressions du visage et tout ça, c'est, on a vraiment l'impression que c'est une personne réelle qui nous regarde. Voilà.
8: Qu'est-ce que vous ressentez ?
10: Je ressens un peu la peur qui se sur son visage ou l'effroi un peu peut-être. Et voilà, ça me provoque les mêmes émotions.
3: Merci de nous avoir écoutés. Nous remercions la radio Saint-Ferréol de nous diffuser, les visiteurs qui ont bien voulu répondre à nos questions, et bien sûr Madame Garé, notre professeure de français, et Madame Chambert, la documentaliste de notre collège, pour avoir organisé notre voyage à Paris, ainsi que Sarah pour nous avoir aidés à faire ce podcast.
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1: Bonjour, nous sommes des élèves de 4e, Tina, Luca, Enaya et Léa. Et suite à un voyage à Paris en mars 2026, nous avons créé un podcast sur les grands magasins. Nous avons interviewé des passants aux Galeries Lafayette. On vous souhaite une bonne écoute.
0: Nous avons imaginé un dialogue entre Aristide Boussicot, le fondateur du premier grand magasin, et une de ses employées, Jeanne.
11: Entrez. Bonjour Monsieur Boussicot. Désolée de vous déranger dans votre travail. Je ne voulais juste vous prévenir que le baron Haussmann vous invite à dîner prochainement. Il me semble que c'est pour vous remercier pour votre magnifique magasin.
12: Quand est-ce ?
11: Le 8 mai, monsieur.
12: Dites-lui que je serai volontiers.
11: Je ne manquerai pas de lui dire.
12: Quel est votre nom, mademoiselle ?
11: Je me prénomme Jeanne.
12: Eh bien, mademoiselle Jeanne.
11: Monsieur, sans être indiscrète, puis-je vous poser une question ?
12: Oui, laquelle ?
11: Quand avez-vous eu l'idée de ce magasin ?
12: Eh bien, tout a commencé il y a plusieurs années. Ma femme et moi avions un petit magasin. Nous y vendions toutes sortes de produits, ce qui a beaucoup plu aux clients. Ma femme et moi, nous avions énormément d'idées pour améliorer la manière de consommer. C'était la première fois que les prix étaient fixes. Nous avions inventé des catalogues pour présenter nos produits et nous employons une majorité de femmes. Nous avons révolutionné cette époque.
11: Cette histoire est fascinante et je pense qu'elle inspirera plusieurs générations dans le futur.
0: Maintenant, nous allons écouter une interview prise aux Galeries Lafayette. Un son pris par Tina et Lucas s'est chargé de l'interview.
12: Donc la question du jour, c'est est-ce que vous connaissez du coup l'histoire des grands magasins ?
13: Alors oui, le premier grand magasin, c'était le Bon Marché, du coup, qui a été ouvert en 1870, quelque chose comme ça. Après, celle des Galeries Lafayette, je ne la connais pas trop.
12: D'accord. Et donc, vous savez quelle famille a instauré le Bon Marché ? C'est pas grave.
11: Un couple, c'était Aristide et Marguerite Boussicot. Et au début, ils avaient fait un tout petit magasin. Puis, ils avaient des idées assez nouvelles pour l'époque. Du coup, ils avaient pu vraiment développer le concept.
12: Qu'est-ce que vous pensez du coup des Galeries Lafayette, de l'organisation, de commencer ?
13: Bah, les Galeries Lafayette, c'est un peu ce centre commercial de luxe maintenant. C'est vrai que le Bon Marché, on entend limite moins parler que les Galeries Lafayette. Déjà le dôme, la coupole, c'est très connu. Puis en plus de ça, c'est quelque chose qui réunit beaucoup de personnes. Les bourses, plus ou moins. Mais c'est vrai que c'est un très bel endroit. Moi, de base, j'ai commencé à travailler ici parce que ma grand-mère était fan de cet endroit.
12: Voilà. Est-ce que vous connaissez l'origine des grands magasins ?
14: Bonjour. Concernant l'origine, je sais que ça a été créé dans le 19e, 20e, pour pouvoir regrouper toutes les marques et répondre un peu à la bourgeoisie et toute la demande exigeante de cette population. Okay.
12: Merci beaucoup.
1: Pour Rémi Zumé, les grands magasins sont aujourd'hui le symbole de toute une époque. Ils ont révolutionné la manière de consommer et continuent encore aujourd'hui d'inspirer dans le monde entier.
0: Merci d'avoir écouté notre podcast et un grand merci à Madame Garin, notre professeure de français, Madame Chambert, la documentaliste du Collège Armorin et à Sarah de Radio Saint-Périol.
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17: Bonjour, nous sommes des élèves de 4e du Collège Jean-François Armorin, à Cré. Nous avons fait un voyage scolaire à Paris en mars 2026 et nous avons réalisé un podcast sur les artistes et la Tour Eiffel.
18: Nous avons imaginé un dialogue entre Gustave Eiffel et Guy de Maupassant qui est en train de manger au restaurant du deuxième étage de la Tour Eiffel.
19: Monsieur de Maupassant, après toutes les horreurs que vous avez dites sur cette tour, cela me surprend que vous soyez en ce moment même en train de dîner dans cette tour que vous détestez tant.
15: Je ne perds pas mes habitudes. Dîner dans ce restaurant me cache la vue sur cette répugnante structure métallique de 320 mètres.
19: Pourquoi parler de telle manière de mon chef-d'œuvre ?
15: Je dis seulement ce que je vois, monsieur Eiffel.
19: Et que voyez-vous donc ?
15: Une chose bien étrange qui ne plaît point à tous.
19: Tout ce qui est nouveau surprend d'abord.
15: Peut-être, mais cela me semble bien hardi.
19: Il faut parfois oser pour avancer.
15: Osez, dites-vous, je vois surtout de la démesure.
19: Vous jugez bien vite ce que vous comprenez mal.
15: Et vous, vous supposez que tout le monde doit admirer sans mot à dire.
19: Je n'exige rien, sinon un peu de bon sens.
15: Le bon sens me dit que cet ouvrage choque plus qu'il ne le plaît. Voyez-vous, monsieur Eiffel, me balader dans ma chère ville en présence de ce pylône métallique me désespère à un tel point que sortir de chez moi devient un véritable calvaire. Au point où cela me donnerait envie de quitter Paris et même la France.
19: Cette tour, monsieur Maupassant, qui m'a pris tant de temps, 2 ans, 2 mois et 5 jours, si vous croyez que la détruire est une option qui n'est absolument pas envisageable.
15: Cela me déplaît énormément.
19: En disant cela, vous entachez la réputation des 300 ouvriers qui ont participé à la construction de la tour et aussi l'ouvrier mort pendant la construction.
15: 300 hommes qui ont impliqué 2 ans de leur vie pour construire cette horreur rouge qui gâche Paris.
19: Comment osez-vous dire ça, de telles choses dans le restaurant de ma tour ?
15: Même le restaurant est à l'honneur de cette horrible tour.
19: Sortez de mon restaurant et ne revenez plus si vous le détestez tant.
18: Maintenant, nous allons vous diffuser un micro-trottoir que nous avons réalisé au Trocadéro en mars 2026 à Paris.
15: Qu'en pensez-vous des avis des artistes au 19e siècle sur la Tour Eiffel ?
20: Si vous les connaissez.
21: Et sur la Tour Eiffel, il y avait des opinions totalement opposées. Parce qu'il y avait quelques-uns qui ne voulaient pas, qui disaient que c'était une chose horrible. Il y avait d'autres qui disaient que c'est vraiment quelque chose de différent et c'était très bien pour Paris.
20: Que pensez-vous actuellement de la Tour Eiffel ? Est-ce qu'elle vous plaît ? Est-ce que vous l'aimez ?
21: Et c'est le symbole d'une culture, d'une société. C'est le symbole de la France. Et non pas seulement de la France, mais d'un moment historique de l'humanité. Ça a marqué une époque.
17: Ce podcast a été réalisé par Enéa, Enoa, Baptiste, Zachary et Charlie. Nous remercions la personne que nous avions interviewée, Madame Garé, notre professeure de français, Madame Chambert, la documentaliste d'Art Morin, Sarah, qui travaille à Radio Saint-Ferriol.
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23: Bonjour, nous sommes des élèves de 4e de l'établissement scolaire Art Morin. On s'appelle Maëlle, Mélissa, Lucia, Mathis et Louane. Nous avons été à Paris en mars 2026 et nous avons visité le Palais Garnier. Notre podcast a pour thème ce magnifique opéra.
24: On va vous passer l'enregistrement de notre guide parlant du fantôme de l'opéra.
25: Le roman qui a été écrit par Gaston Leroux, hein, donc on est au début du XXe siècle. Et dans cette histoire, on parle de Eric, hein, celui qui deviendra Eric, le fantôme noir de l'opéra, qui avait des blessures au niveau du visage et les cachait sous un masque. La mort mystérieuse d'un l'un des machinistes. Donc un des techniciens qui travaille pour la scène, et vous devez savoir que justement on disait qu'il se serait suicidé, pendu, mais dont on n'a jamais trouvé la corde. Eric a un fond de vérité.
24: Nous avons imaginé un dialogue entre le fantôme de l'opéra et le concierge.
26: Des ouvriers ont découvert ma cachette souterraine. Pour me venger, j'ai dévissé le chandelier pour tuer le concierge.
27: Je suis mort écrasé lors d'une représentation.
26: Et moi je suis mort brûlé en tentant de sauver ma fiancée. Je suis tellement connu que Gaston Leroux s'est inspiré de mon histoire pour son roman « Le fantôme de l'opéra ».
27: Toi, mon meurtrier, tu es devenu célèbre pendant que moi, je sombre dans l'oubli. Ce n'est pas juste.
26: Et oui, et de plus, je loge maintenant dans la loge numéro 5. N'y entrez surtout pas. Je continue à effrayer, encore aujourd'hui. Et on dit que ma loge est maudite.
24: On vous présente le palais dit par Louane.
28: Charles Garnier voulait reconstituer l'ambiance de la noblesse avec peu de moyens pour les miséreux.
24: On a interrogé un employé du palais, voici ce qu'il répond.
29: Aimez-vous les peintures murales et pourquoi ?
30: Parce que c'est beau, c'est aussi l'histoire de la France.
29: Connaissez-vous les légendes sur les fantômes de l'opéra ?
30: Ce que je sais par rapport aux fantômes de l'opéra, je sais que c'est quelqu'un qui est mort pendant un spectacle qu'on n'a jamais retrouvé.
29: Savez-vous pourquoi l'opéra a été construit ? Par qui, pourquoi et quand ? C'est par Charles Garnier, après l'attentat de Napoléon III, et le début en 1861, et la fin a été 1850. Merci.
24: Maëlle va vous présenter comment l'opéra a été construit.
26: Le palais Garnier a été conçu par Charles Garnier, construit dans le cadre des grands travaux haussmanniens de Paris. La première pierre fut posée en 1861, mais la construction fut retardée par la guerre franco-prussienne de 1870 à 1871, et la commune de Paris, 1871, la construction s'est terminée en 1875.
24: Mathis va vous parler de Charles Garnier, le constructeur.
27: Charles Garnier est né le 6 novembre 1825 à Paris. Il a épousé Marie-Louise Barry en 1858 à Paris. Ils ont 2 enfants. La construction du nouvel opéra de Paris a commencé en 1861 et a fini en 1875. Il a été décidé par Napoléon III qui confie le chantier à ce jeune architecte en vue qui a gagné le concours pour sa construction. Charles Garnier a travaillé sous l'égide du baron Haussmann qui a modernisé la structure urbaine à Paris.

0: Nous sommes Lisanna, Colin et Cali, des élèves de 4e 1 du collège Armorin à Cré. Fin mars, nous sommes partis à Paris et nous allons vous parler de la Tour Eiffel et de ses artistes. Nous avons imaginé un dialogue entre Gustave Eiffel, le créateur de la Tour Eiffel, et Guy de Maupassant, un artiste qui détestait l'édifice. Ce dialogue se passe dans le restaurant de la Tour Eiffel.
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2: Oh bonjour, êtes-vous Gustave Eiffel, l'architecte de cet ouvrage ?
3: Bonjour, oui bien sûr c'est moi, que voulez-vous ?
2: Pourquoi mentez-vous, sale imposteur ?
3: Que racontez-vous, monsieur ?
2: Ce n'est pas vous le réel architecte de la tour. Vous avez racheté les brevets et y mettez votre nom.
3: J'ai toujours assumé d'avoir acheté les premiers dessins de la Tour Eiffel, mais je les ai modifiés et améliorés. J'ai énormément travaillé lors de sa construction. J'estime alors qu'elle a le droit de porter mon nom.
2: Peut-être, mais nous, citoyens de Paris, détestons l'édifice. Il gâche tout Paris. Votre travail n'a servi absolument à rien.
3: Comment ça, rien ? Elle a servi à l'exposition universelle de 1889 à Paris.
2: En tout cas, j'espère qu'elle sera détruite comme prévu dans quelques mois.
3: Non, je me battrai pour qu'elle reste.
2: C'est une blague ? Eh bien, je continuerai de la haïr, tout comme je vous déteste.
3: J'ai compris que vous ne l'aimiez pas depuis bien longtemps avec vos surnoms ridicules.
2: Squelette disgracieux et géant ? Ce n'est que la vérité.
3: Pourquoi détestez-vous autant la tour ?
2: Le Louvre, Notre-Dame, l'Arc de Triomphe, les beaux bâtiments en pierre sont l'essence même de Paris. Cela fait son harmonie.
4: Votre structure métallique en fer gâche cette harmonie.
3: Cela est votre avis, monsieur. Nous avons des opinions différentes, tout autant de citoyens l'apprécient.
0: Justement, aujourd'hui, en 2026, qu'en pensent les gens ? Tout de suite, un micro-trottoir au jardin du Trocadéro.
5: Qu'est-ce que la Tour Eiffel, elle représente pour vous ?
6: Moi, je pense qu'il propage la France au summum, en fait. Il y a beaucoup de touristes qui viennent. Ça enrichit la France, vu le nombre de touristes, tout ça. Et je pense que c'est un très beau monument. On est fiers d'avoir ça en France.
5: Qu'elle était détestée au 19e siècle.
6: Non, je savais pas du tout, hein, mais je me demande tout bien pourquoi.
5: Et vous pensez quoi de la tour ?
6: Moi, je pense que c'est un très beau monument. Très, très beau monument. C'est vrai, mais quand tu te balades, il y a de quoi faire, quoi. Là, en mode, il y a un truc. Enfin, il y a. Le monument lui-même est beau, quoi.
4: Merci beaucoup. Au revoir.
0: Un podcast réalisé par les élèves de 4e 1 du collège Armorin à Cré.
1: Nous remercions Madame Garré, professeure de français.
7: Madame Chambert, documentaliste d'Armorin.
0: Tous les professeurs qui nous ont accompagnés et Sarah de Radio Saferiol.
1: Podcast littéraire.
8: La naissance des grands magasins.
9: Un podcast réalisé par les élèves de 4e 1 du collège Armorin.
10: Bonjour, nous sommes Elias, Solveig et Colin du collège François-Jean Armorin à Cré. Suite à un voyage à Paris en mars 2026, nous avons réalisé un podcast sur les grands magasins.
9: Nous avons imaginé un dialogue entre Théophile Bader, fondateur de Galerie Lafayette, Aristide Boutchico, fondateur du Bon Marché, et Xavier Ruel, fondateur du Bazar de l'Hôtel de Ville. Théophile Bader fait visiter son magasin aux deux autres grands patrons.
10: Enchanté, je suis Théophile Bader. Je voulais organiser cette réunion pour vous faire visiter mon magasin et pour que vous puissiez me donner quelques conseils sur les nouvelles manières de vendre des produits.
8: Enchanté, je suis Aristide Boutchico, fondateur du Bon Marché. Bien sûr, je pourrais vous donner des conseils pour vous aider.
9: Bonjour, je suis Xavier Ruel, fondateur du Bazar de l'Hôtel de Ville et je pourrais également faire de même.
10: Nous allons commencer par les vitrines qui sont en ce moment à la mode.
8: Vos vitrines sont très jolies, mais il manque un petit quelque chose.
9: Oui, je suis d'accord. Il manque un peu d'animation, de couleur.
10: D'accord, merci, je le note. Passons à l'intérieur, allons dans les rayons.
8: C'est très bien organisé, avec les vêtements, les tissus, le linge de maison. Mais il faudrait que les articles soient mieux mis en valeur.
9: Les prix sont fixes et affichés, ce qui est une grande nouveauté dans notre époque. Vous pourriez travailler un peu plus dessus afin d'attirer une clientèle populaire et bourgeoise.
10: Oui, il y a quelques temps, j'ai agrandi les rayons et construit plusieurs étages pour améliorer la consommation de masse. Ici, il y a les cabines d'essayage. Là, la caisse enregistreuse. Ici sont posées les grandes nouveautés avec les catalogues.
8: Oui, très bonne idée.
9: J'en ai aussi mis dans mon magasin.
10: Enfin, je vais vous montrer l'endroit typique de mon magasin, la coupole de verre dont je suis très fière.
8: C'est magnifique.
9: C'est splendide.
10: L'architecture est commerciale et très importante pour attirer les clients.
8: Oui, cela est vraiment important. Mon bâtiment est grand, moderne et lumineux. Certaines parties de mon magasin utilisent des structures métalliques. Et puis, il est organisé sur plusieurs étages, ce qui permet d'accueillir un grand nombre de clients.
9: De mon côté, mon bâtiment possède des murs blancs et une toiture en ardoise, ce qui lui donne un style sobre et élégant.

0: en restant très fonctionnel pour accueillir les clients.
1: Merci à tous pour vos conseils. Je vais pouvoir améliorer mon magasin grâce à vous.
2: Lors de notre voyage à Paris en mars 2026, nous avions aussi enregistré quelques personnages dans les Galeries Lafayette pour avoir leur avis sur la coupole de verre et pourquoi travaillaient-ils ici. Nous vous proposons de les écouter.
3: Bonjour, que pensez-vous de la coupole de verre?
4: Je trouve que c'est super beau et c'est grand, c'est impressionnant.
3: Qu'est-ce qui vous a donné envie de travailler ici?
5: Bonjour, donc ce qui m'a donné envie de travailler ici, déjà, c'est le cadre, qui est un très beau cadre mode, luxueux, et aussi le dynamisme du bâtiment, voilà.
2: Nous remercions Madame Garé, notre professeure de français, Madame Chambert, notre documentaliste, et Sarah, qui travaille à Radio Saint-Ferréol.
6: Bonjour, nous sommes Evan, Lou, Maïli, Lindsay et Jade, de la classe 4e 1. En 2026, nous sommes partis en voyage scolaire à Paris. À cette occasion, nous avons imaginé un dialogue entre Madame de Sivigné et son majordome.
7: Bonjour Madame.
8: Ah bonjour, je vais vous chercher. Pourriez-vous me préparer une calèche pour cet après-midi? J'ai prévu de rendre une visite à mon cousin, Monsieur Coulanges. Il est arrivé à la cour du roi hier soir.
7: Très bien, je m'en occupe Madame. Monsieur votre cousin est sûrement venu pour voir de ses propres yeux à la cour de notre souverain, rassemblement de la plus haute noblesse telle que vous lui aviez décrite.
8: Merci, je me suis fait une telle joie de revoir mon très cher cousin. Cela fait 2 ans de cela que je ne l'ai pas vu.
7: Vous m'en voyez ravie. Mademoiselle, votre fille, vous accompagne-t-elle?
8: Non, Françoise doit rester pour préparer ses malles. Tout de même, dans 5 jours, elle s'en ira rejoindre mon gendre, Monsieur de Grignan. Et je me retrouverai seule avec la Carnavalette.
7: La Carnava quoi?
8: Oh, excusez-moi, je me suis permise de renommer cette demeure la Carnavalette.
7: Votre imagination me laissera toujours sans voix. Mais je suis sûre que vous vous en sortirez très bien sans votre fille. Vous vous rendrez plus souvent à la cour du roi, vous y croiserez sûrement Madame de Lafayette ou Monsieur de Pomponne.
8: Ces divers amusements ne pourront combler le vide laissé dans mon cœur par son départ. Je serai comme toute mère privée de son enfant, un oiseau privé de ses ailes, et je ne serai aussi inutile qu'un voilier un jour sans vent.
7: Il y a toujours des solutions, madame. En tant que voilier, vous avez envoyé un signal de détresse. Mais peut-être serait-il l'heure de hisser les voiles? Et peut-être devriez-vous laisser votre descendance lever l'ancre?
8: Vous devez avoir raison. Peut-être est-il temps pour elle de devenir la femme indépendante que j'ai toujours voulu qu'elle soit.
7: Je suis ravie que vous vous sentiez mieux. Sur ce, je m'en vais préparer votre calèche. Est-ce que vous avez une œuvre favorite au musée Carnavalet? Et si oui, pourquoi?
9: Alors, mon œuvre favorite, c'est la partie Mucha. Et pourquoi? Parce que j'adore les couleurs, les formes, et aussi parce que j'aime beaucoup l'époque de l'art déco et l'art nouveau. Voilà.
10: Ce podcast a été réalisé par Jade,
2: Lou,
0: Maëlie,
11: Lindsay,
12: Evan.
8: Merci à Sarah de Radio Saint-Ferréol, à Madame Garé, notre professeure de français, et à Madame Chambert, notre documentaliste.
13: Bonjour, nous sommes
14: Heidi,
13: Selma,
11: Maëlia,
15: Samy
13: et Andrei de la classe de 4e du Collège Armorin. Nous avons fait un voyage à Paris du 24 au 28 mars 2026 et avons fait un podcast sur le musée d'Orsay.
0: Nous avons imaginé un dialogue entre un guide et des visiteurs.
16: Bonjour, je vais vous présenter le tableau qui s'appelle « Le Parlement de l'Ombre » de Claude Monet. Ce tableau représente le Parlement de l'Ombre avec un coucher de soleil.
15: Et quelles sont les dimensions de ce tableau?
16: 81,5 cm sur 92,5 cm.
0: J'ai une question. Comment le bâtiment est passé d'une gare à un musée?
16: À l'époque, la gare était assez grande pour accueillir les trains. Mais après la guerre, les trains ont évolué et sont devenus...

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1: Nous serons en République démocratique du Congo dès le début de votre journal, Pierre Boudias.
3: Notre dossier nous emmène à Mongoualou, épicentre de l'épidémie d'Ebola. Notre envoyé spécial nous dévoilera comment s'organise la riposte face au virus. À suivre également la victoire à la Pyrrhus du président américain au Moyen-Orient. Donald Trump annonce avoir signé à distance un protocole de paix avec l'Iran, un texte qui met fin à plus de 3 mois d'une guerre qu'observateurs et experts dénoncent comme incohérente. On sera également à Évian-les-Bains en France pour suivre la L'arrivée du président ukrainien Volodymyr Zelensky vient plaider sa cause au sommet du G7. On parlera Coupe du Monde avec l'entrée en lice de l'équipe de France face au Sénégal ce soir. Et puis on terminera par le retour d'un rappeur absent depuis 4 ans, Kalash, qui a dévoilé en début de week-end son nouvel album.
1: L'épidémie d'Ebola continue d'endeuiller la République démocratique du Congo.
3: Un mois après le lancement de l'alerte officielle, le virus a déjà fait 192 décès selon le dernier bilan du ministère de la Santé congolais. La maladie continue de s'étendre, notamment dans l'Est, à Mongoualou, épicentre de cette épidémie. Nous retrouvons tout de suite Coralie Pierret à Bounia, la capitale de l'Ituri, province la plus affectée. Coralie, bonjour.
4: Bonjour.
3: Vous revenez justement de Mongoualou, vous vous êtes rendu à l'hôpital général, c'est là que sont pris en charge les malades d'Ebola.
4: Oui, c'est dans la cour de l'hôpital qu'un CTE a été installé par l'ONG MSF. Un CTE, c'est un centre de traitement Ebola. Alors, vu de l'entrée de l'hôpital, c'est une succession de tentes blanches. On voit de l'extérieur, devant les balises installées en plastique orange, des hygiénistes en blouse verte pour la désinfection. Et puis, les personnels soignants qui entrent et qui sortent des tentes. Actuellement, 18 cas confirmés, ils sont soignés. La prise en charge s'améliore, estime la direction de l'hôpital par rapport au début de l'épidémie, notamment depuis qu'un laboratoire a été installé il y a 10 jours sur place.
3: Parce qu'auparavant, Coralie, il fallait attendre des semaines avant d'avoir des résultats.
4: Oui, et le médecin directeur de l'hôpital, le docteur Richard Lokoudi, nous a confié que des résultats envoyés au moment de l'annonce officielle de l'épidémie, c'est-à-dire il y a un mois, n'ont toujours pas été reçus. À ce moment-là, en fait, l'échantillon partait à Bounia, le chef-lieu de la province, puis à Kinshasa, la capitale qui se trouve à près de 3000 kilomètres.
3: Il faut préciser à nos auditeurs que même si c'est la 17e épidémie en RDC, c'est la première qui démarre à Mongoualou.
4: Oui, et d'où la grande défiance en fait des populations sur place. D'ailleurs, il y a quelques semaines, les premières tentes du CTE avaient été brûlées. Les voitures des ONG étaient et sont toujours caillassées. Un infirmier nous a aussi raconté qu'il avait fui son quartier parce qu'il avait reçu des menaces. Alors partout, on nous a dit hier qu'il y avait encore beaucoup de résistance communautaire, mais quand même que l'acceptation commençait progressivement à Mongoualou.
3: Et la conséquence de cette défiance, Coralie, c'est qu'il

0: encore probablement des personnes qui décèdent chez elles sans aucune précaution.
1: Oui, en moyenne, en ce moment, la Croix-Rouge enterre entre 7 et 10 personnes par jour à Mongualou. C'est difficile de savoir si tous les enterrements se déroulent dans de bonnes conditions sanitaires et de savoir si certains ne sont pas dissimulés. Il faut rappeler que les corps des défunts sont très contagieux, hein. Et puis, il faut dire aussi qu'Ebola est extrêmement violent, on ne le voit pas. Et ce virus peut décimer des familles entières qui auraient touché un corps pendant des funérailles.
0: Et ces corps ne sont pas toujours enterrés là où ils décèdent.
1: Oui, parce que Mongualou, c'est une localité minière. Alors, il faut s'imaginer une bourgade plantée au milieu de la forêt, construite à la va-vite avec des baraques en bois. La localité est entourée de carrés miniers où l'on exploite l'or artisanalement. Il y a donc des mouvements de population permanents dans cette région. Et c'est un défi de plus pour briser les chaînes de transmission. D'autant que ces carrés miniers sont en partie contrôlés par des groupes armés, ce qui rend l'accès à ces zones encore plus difficile, bien sûr, pour les équipes médicales.
0: Le dossier du 9h et la lutte contre l'épidémie d'Ebola préparée par Coralie Piret qui était avec nous en direct de Bounia. Merci Coralie. À noter que Médecins sans frontières s'est inquiété hier de dangereuses lacunes dans la réponse à l'épidémie. L'ONG estime que le dernier bilan officiel est probablement largement sous-estimé.
2: La fin des hostilités entre Iran et États-Unis désormais couchée sur le papier.
0: Donald Trump annonce avoir signé à distance et électroniquement le protocole d'accord accepté par Washington et Téhéran. Un document au contour encore flou, même si le président américain répète qu'il prévoit une réouverture du détroit d'Ormuz dès vendredi. Le texte doit en tout cas refermer un chapitre inédit dans des conflits dans la région avec en toile de fond Nicolas Falaise, la stratégie changeante et illisible du locataire de la Maison-Blanche.
3: En février, les États-Unis et Israël sont partis en guerre contre une république islamique défiée par la contestation interne et asphyxiée économiquement. Mais aujourd'hui, l'Iran crie victoire et négocie avec Washington. Fiasco stratégique américain décrypté par le chercheur Clément Terme.
4: Dans la stratégie américaine, il y avait cette tentation du coup de grâce. L'opération militaire aérienne qui visait officiellement au changement de régime dans ses premiers jours a échoué parce qu'il y a eu une confusion entre une stratégie de décapitation des autorités de la République islamique et une stratégie de changement de régime réel.
3: Illégal au regard du droit international, la guerre reposait aussi sur une analyse erronée du fonctionnement de la République islamique, selon Clément Terme. Face à la crise mondiale provoquée par son aventure militaire, Donald Trump brandit désormais son protocole d'accord, un retour en arrière d'après le chercheur Clément Terme.
4: Il semblerait qu'aujourd'hui, il y ait la possibilité, en tout cas qui est affichée du côté américain, de promouvoir une réintégration de l'économie iranienne dans l'économie internationale.
3: Ce virage des États-Unis au Moyen-Orient interrompt brutalement l'alignement stratégique avec l'allié israélien.
0: Nicolas Falaise, une divergence de vues qui s'est encore affichée publiquement hier alors que le protocole d'accord prévoit une cessation de l'opération israélienne au Liban. Benjamin Netanyahou a rejeté tout retrait du pays du Cèdre. Le Hezbollah annonce que des combats ont lieu ces dernières heures dans le sud de Liban et accuse l'armée israélienne de tenter de poursuivre ses avancées.
2: Le conflit au Moyen-Orient sur la table des dirigeants du G7 aujourd'hui.
0: Littéralement, puisqu'un déjeuner de travail où sont confiés les représentants de l'Égypte, du Qatar et des Émirats est prévu à Évian-les-Bains ce midi. Mais auparavant, c'est le dossier ukrainien qui va occuper les puissances occidentales réunies dans la station thermale où est attendu Volodymyr Zelensky. Bonjour Valérie Gasse.
5: Bonjour Pierre.
0: Envoyé spécial de RFI en Haute-Savoie, vous êtes devant l'hôtel où va loger le chef d'État ukrainien. Valérie, est-ce que le président est arrivé ?
5: Non, Volodymyr Zelensky n'est pas encore arrivé, il y a quelques minutes de retard, mais tout est prêt pour l'accueillir et surtout Emmanuel Macron devrait lui-même venir à pied le saluer à son arrivée. Ça n'avait pas été le cas hier pour Donald Trump et cela avait été noté. Eh bien, ces questions ne sont pas totalement anecdotiques, hein. Le protocole, c'est un symbole, cela fait partie des messages. On verra donc dans quelques minutes très vite si Volodymyr Zelensky arrive. Et d'ailleurs, je vous le dis en live, Emmanuel Macron est déjà sorti sur le tapis rouge pour se préparer à l'arrivée du président ukrainien. La question de l'Ukraine, vous le disiez, c'est une des priorités affichées par le président français. Et pour Volodymyr Zelensky, venir à Évian, c'est une occasion d'obtenir plus de soutien pour pousser Vladimir Poutine à négocier réellement en vue de l'arrêt de la guerre. Le président ukrainien arrive en mettant une proposition sur la table, celle d'organiser une rencontre avec Vladimir Poutine aux États-Unis. Les États-Unis dont le président Trump a déclaré hier qu'il était possible de faire quelque chose à propos de l'Ukraine. Jusqu'où ira la bonne volonté de Donald Trump, qui a aussi manifesté sa satisfaction après ses discussions de dimanche avec les présidents ukrainiens et russes. Dans quelle mesure la convergence entre les États-Unis et les autres membres du G7 pour faire bloc autour de l'Ukraine, souhaitée par Emmanuel Macron, sera possible et trouvera une manifestation concrète? Eh bien, la réponse à ces questions sera l'un des éléments de la réussite du sommet d'Évian.
0: Valérie Gasse, service politique de RFI en direct d'Évian-les-Bains.
2: Et dans 5 minutes, on sera en ligne avec Emmanuel Chaze, notre correspondante en Ukraine. Pierre, aux États-Unis, New York est le théâtre ce soir de l'un des chocs de début de Coupe du Monde.
0: D'un côté, l'armada bleue de Kylian Mbappé, de l'autre, celle menée par la star sénégalaise Sadio Mané. France-Sénégal, premier match du groupe I à 19h, temps universel. Un remake de la rencontre de 2002 qui avait donné lieu à un exploit retentissant pour le football africain, avec la victoire 1-0 des Lions de la Teranga. Alors du côté des vice-champions du monde français, on ne minimise pas la portée de la rencontre de ce soir sans pour autant en amplifier l'enjeu, Antoine Grenier.
6: Une histoire, un statut et surtout une entrée en lice à soigner. L'équation bleue, la voilà. 2002, c'est oublié. La vraie revanche, c'est celle sur la finale perdue de 2022. Et pour dédramatiser l'enjeu du premier match, Didier Deschamps, le sélectionneur, n'a pas hésité à placer un petit tacle à l'Argentine, rappelant que les champions du monde avaient chuté d'entrée il y a 4 ans face à l'Arabie Saoudite.
7: Dans les statistiques, le dernier champion du monde, il a perdu son premier match. Ça l'a pas empêché d'être champion du monde aussi. Mais dans l'idéal de bien commencer par une victoire dans une poule à 4 équipes, c'est la meilleure des choses. Donc c'est toujours l'objectif quand on aborde ce premier match.
6: Un premier match face au Sénégal que les Bleus abordent fort d'une attaque de rêve, mais aussi plombé par une défense qui a plié au moins une fois sur ses 5 derniers matchs. Fragilité que l'expérience peut compenser aux yeux de N'Golo Kanté, le milieu de terrain champion du monde 2018.
8: La différence, c'est que dans le groupe, aujourd'hui, il y a ceux qui l'ont gagné. Alors qu'en 2018, c'était pas le cas, il y avait que le coach. On a vu ce que ça représente de gagner une Coupe du Monde, la joie que ça procure aux supporters français.
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1: La Commission nationale ne s'est pas opposée à la diffusion de l'émission que vous allez voir, malgré les attaques personnelles et le caractère injurieux et outrancier des...

0: Un rideau se lève. La nuit crépite son vivant quand le petit matin nous dit viens, viens, viens, viens, viens. L'ADN, l'émission qui se promène dans le champ du mouvement. En cheminant, Magali se met à l'écoute d'actions, d'événements ou encore de témoignages d'acteurs et actrices remarquables des territoires drômois et ardéchois qui agissent et réagissent au cœur de l'incontournable transilience qui s'opère dans ce contexte flex et complexe de ce début de troisième millénaire. Internet, c'est politique. Pourquoi ? Parce qu'Internet revisite les moyens de communication entre êtres humains et a donc une influence majeure sur la société. Résine, constitué en association Loi 1901, est un fournisseur d'accès à Internet local en Isère, Drôme et Ardèche, à prix juste, contrôlé par ses membres, neutre et émancipateur. Résine est structuré en groupes locaux, ce qui permet d'organiser une proximité entre les bénévoles et les usagers. Au cœur de son action, Résine mène une démarche d'éducation populaire avec des interventions en milieu scolaire, des soirées questions-réponses en local. Aujourd'hui, la Maison de l'Aventure à la Chapelle en Vercors accueille une rencontre de ce réseau pour un week-end d'échange et de travail. Tu peux m'expliquer un peu de quoi il leur tend ? Je sais que c'est une question de fibre libre.
1: Oui, c'est un réseau fibre qui est tenu par Résine, qui est une association 1901 qui a pour but de fournir de l'accès à la fibre et de l'éducation populaire pour mieux maîtriser l'Internet, qu'est-ce que c'est, et mieux comprendre ce qui se passe. Okay. C'est vraiment pour tout le monde, la condition pour bénéficier de la fibre, c'est d'être éligible, que le logement soit éligible, donc raccordé par la DSP du département.
0: D'accord. Et techniquement, si on adhère à Résine, qu'est-ce qui se passe ?
1: Alors, ici, on est sur un modèle où le réseau a été développé par un opérateur privé, mais sur demande du département. Donc, c'est un réseau d'initiative publique. Et une fois ce réseau-là financé en grande partie par le public, tous les opérateurs sont à égalité pour récupérer les abonnés. Il suffit qu'ils soient présents dans le centre de données de livraison des abonnements fibres. Et ils vont tous payer la même redevance, du même montant, à l'opérateur pour pouvoir accéder à l'abonné. Et donc le réseau entre l'abonné sur le Vercors jusqu'à Valence, c'est le même pour tout le monde, quel que soit l'opérateur. Okay. Et après, à partir de Valence, là, chaque opérateur vient récupérer le flux de ses abonnés et l'amène jusqu'à un point d'interconnexion, Internet, interconnexion de réseau, et donc jusqu'au prochain point d'interconnexion avec les autres réseaux qui constituent l'Internet. Pour Résine, ce point-là est situé dans un centre de données à Lyon.
0: Ok. Ouais, c'est quand même un petit...
1: Bah ouais,
0: je me dis peut-être j'aurais besoin de venir à un atelier. Comment ça se passe alors les ateliers d'éducation populaire pour expliquer comment ça se passe, comprendre mieux comment ça s'organise.
1: Ah ben peut-être qu'on en organise un sur le Vercors. Ça serait peut-être l'occasion.
0: À la chapelle.
1: Chapelle. Bon là honnêtement aujourd'hui avec tout ce qu'on a discuté, ça pourrait passer pour un atelier d'éducation populaire. Parce que justement, la procédure d'abonnement, c'est pas lisez vite et signez en bas. Ici, on essaye d'expliquer ce que fait Résine, en quoi il est différent, comment ça fonctionne, avec un abonnement, des frais d'accès au réseau, mais qui sont laissés à prix libre et appréciés par l'utilisateur, sachant que ça...

0: coûte de l'argent à résine, donc après les gens donnent
1: en conscience,
0: on va dire. Voilà. Là, le but était d'en parler pour expliquer comment fonctionne le système aussi, parce que c'est pas si simple finalement. Les techniciens qui vont venir chez les abonnés, en fait, ils sont pas choisis par l'opérateur. L'opérateur va passer commande auprès du département en disant moi j'ai un abonné ici, et le département fait son affaire d'envoyer les techniciens. Donc ça nécessite de coordonner pas mal de structures différentes.
2: Alors, mais dis-moi si je comprends bien. Ça veut dire que Résine, finalement, devient fournisseur d'accès pour la fibre, Internet.
0: Oui.
2: Mais sa particularité, c'est de faire de l'éducation populaire. C'est-à-dire qu'elle renseigne ses adhérents. Mais sinon, le système elle-même...
0: Oui, techniquement, il va se passer à peu près la même chose. À une petite différence près, c'est qu'on revendique de faire un réseau qui est neutre, c'est-à-dire sans privilégier certains flux, certains paquets. Les abonnés font ce qu'ils veulent avec leur réseau et nous, on fait au mieux pour transporter leurs données. Ce qui n'est pas nécessairement le cas chez tous les opérateurs qui peuvent avoir des services payants dont ils pourraient favoriser le transit pour que le service payant marche bien.
2: Okay.
0: Voilà.
2: On va faire manger leurs copains, quoi.
0: Oui, leurs copains ou eux-mêmes directement, d'ailleurs. Le système de tarification de Résine, il est prévu pour être que l'association soit autonome financièrement sur l'activité de fournisseur d'accès. Alors, Résine, c'est une association de 800 membres, dont 600 abonnés actifs. Alors, il n'y a pas que de la fibre, parce que sur Grenoble, ils ont aussi de la radio, comme la Souris Verte, et ils fournissent aussi, ils ont une grosse fibre métropolitaine, donc ils fournissent aussi des services de réseau très costauds pour diverses grosses boîtes ou institutions sur Grenoble. Et donc, c'est réparti sur la Drôme, l'Ardèche, donc il y en a, et l'Isère. Donc, l'Isère, c'est la Chartreuse, le Grésivaudan, le Trièves, le Royan isérois, et sur la Drôme, un sur Cré. Voilà, donc on en a un sur le Vercors Sud, dont je suis un des heureux représentants. Voilà, il y en a. Là, on était avec des futurs abonnés, et c'est bien possible qu'un jour en naisse un à 10. voilà, il y en a un petit peu dans toutes les régions. Et du coup, ça fait des groupes qui peuvent animer des permanences, des formations. Il y a une sorte de conseil d'administration qui s'appelle l'équipage, qui se réunit une fois par mois. Et là, c'est une partie en présentiel et puis des autres en visioconférence. Et tous les trois mois à peu près, c'est le week-end Résine. Et on se retrouve dans un des groupes locaux qui accueille. Donc ce week-end, c'est Vercors Sud qui accueille.
2: Donc la chapelle en Vercors.
0: Donc c'est à la chapelle en Vercors. Oh, ça aurait pu être à Saint-Martin ou ailleurs, mais voilà, là on a pris la maison de l'aventure. Et du coup, c'est l'occasion de faire un équipage où il y a plus de monde en présentiel. Là, on va être une bonne dizaine demain. Donc là, c'est vraiment une grosse réunion de boulot pour faire avancer sur tous les petits sujets et gros sujets de Résine. Et puis, samedi matin et dimanche matin, on fait des ateliers divers et variés. Ça peut être sur bosser sur le système d'information de Résine, comment on prend l'abonnement, comment gérer les tickets. Là, il y en avait la dernière fois, c'était sur la tarification solidaire, là, qui est une chose qu'on met en place et qui devrait se mettre en place d'ici 2027. Demain, là, on va en faire un de flashage des routeurs. Alors, parce qu'en fait, on fournit des routeurs aux abonnés qui en ont besoin. Et ces routeurs-là, on les laisse pas avec le logiciel d'origine. Bien entendu, on met un logiciel libre à la place et on donne tous les codes aux abonnés. Donc ils peuvent bidouiller, ils peuvent le casser, il y a un bouton reset, on peut revenir à zéro et recommencer. Voilà, on incite les gens qui veulent jouer à jouer et à mettre les mains dans le cambouis. Donc on va remplacer la mémoire interne du routeur par cette mémoire libre, comme on peut faire sur des téléphones ou sur des ordinateurs.
2: Merci Michel Roche. Alors, vous êtes venu à cette soirée d'information et d'invitation à vous abonner à Résine, au réseau Résine. Et ça s'est bien passé ?
3: Ouais, ça s'est plutôt bien passé, ouais.
1: très bien, très bienveillant. Il nous a bien expliqué comment ça fonctionnait. C'est intéressant aussi de sur des sujets via l'internet. C'est un sujet qui est assez important puisqu'on l'utilise au quotidien et on ne sait pas forcément comment ça fonctionne. Et donc, ouais, nous, c'était important pour nous de passer sur un abonnement comme ça, plus engagé, et puis aussi derrière être dans cette dynamique d'échange et de pouvoir apprendre et partager.
2: De comprendre un peu sur quel chemin on se balade quand on va sur l'internet, quoi.
1: Ouais, exactement.
2: Donc vous avez pris votre adhésion.
3: Et ben c'est en cours, ouais. Puis on est dans l'attente que tout se mette en place, mais en tout cas ouais, on est bien content de pouvoir adhérer à cette association.
2: Okay. Et techniquement alors comment ça se passe? Vous allez devoir changer des trucs chez vous? Comment ça va se passer?
3: Et ben nous on vient tout juste d'arriver. On n'a pas pour l'instant de fournisseur d'internet, donc du coup c'est vraiment une création dans notre nouvelle maison. Donc on n'a pas grand chose à faire à part attendre qu'il y ait des petits travaux qui se fassent en amont pour qu'on puisse justement avoir la fibre jusque chez nous parce qu'elle n'arrive pas pour l'instant chez nous. Et une fois que ça sera en place, on va pouvoir effectivement brancher les fils et puis que tout se passe bien.
2: Ah oui d'accord, donc il faut que sur votre commune, le chantier de l'installation de la fibre arrive, c'est ça, se finalise.
3: Ouais,
2: ok, c'est ça. Bon bah félicitations.
1: Merci.
2: Et alors toi tu es
4: Olivier
2: de Résine, est-ce que je peux me permettre de t'inviter à me dire quel rôle tu joues dans l'association de Résine?
4: Moi, je suis le dernier fondateur de Résine encore dans l'association, enfin dans, parmi les bénévoles. Voilà, donc je fais partie des quelques bénévoles les plus actifs dans l'association. Je fais partie du groupe de Grenoble. Voilà, alors contrairement à ce qu'on pense, une structure comme Résine, c'est pas que de l'informatique, c'est plein de choses différentes. Et donc la plupart de mon temps que je passe à Résine sont sur des sujets non informatiques et non réseau, plutôt de l'animation de structures, quoi.
2: Qu'est-ce que t'entends par là exactement?
4: Et ben, à Résine, on est un collectif plutôt horizontal, on a une soixantaine de bénévoles répartis dans une dizaine de groupes locaux, essentiellement en Isère, mais aussi dans la Drôme et en Ardèche. Et on a un fonctionnement, on a des réunions mensuelles et des réunions trimestrielles, comme ce qu'on fait ce week-end-là à la chapelle. Et tout ça, ça demande de l'organisation, de mettre de l'huile dans les rouages, et voilà.
2: Donc c'est une sorte de coordinateur, en fait.
4: Oui, comme au moins deux autres personnes. On est trois à mettre beaucoup d'énergie là-dedans, ouais.
2: Ouais, super, bravo, merci beaucoup. Et puis, à demain, alors.
4: Super.
2: Bonne soirée.
4: Merci.
5: Martin, moi, je suis bénévole à Résine depuis 3 ans maintenant.
2: Tu es bénévole et qu'est-ce que tu aimes bien faire?
5: Eh ben, je mets pas mal de temps sur un peu de secrétariat, j'anime les permanences dans le groupe de Grenoble et j'essaie d'être présent dans aussi la vie, on va dire, interne et animée, toutes nos réunions et nos sessions de travail. Il n'y a pas que de la partie technico-technique d'informatique, il y a besoin de beaucoup de choses. Il y a des gens qui font beaucoup de trésorerie, il y a pas mal de secrétariat. Toute la vie associative, avec en plus le fait qu'on a beaucoup de flux et d'interactions parce qu'on a des services en cours, donc ça demande de la gestion, quoi, et du support. Puis il y a aussi toute la partie éducation populaire qu'il faut animer, et donc il faut monter des événements et il faut y participer, préparer un cours, une intervention, un jeu pour présenter le réseau. Enfin, il y a pas mal de choses.
2: Génial. Et toi, qu'est-ce qui te fait kiffer en fait à Résine? Pourquoi tu es rentré dans ce réseau?
5: Ben moi, parce que je suis développeur à la base et je connaissais rien du tout Internet en tant que bon développeur informatique. Et du coup, je suis venu pour voir comment ça marche. Voilà, donc j'ai découvert plein de choses intéressantes. Et du coup, je suis resté. Parce que c'était bien.
2: Super, merci beaucoup. Et toi, tu veux te présenter?
6: Ouais, je peux. Moi, c'est William. Je suis bénévole depuis pas très longtemps, depuis quelques mois. Je découvre encore la structure et moi je suis beaucoup dans la partie technique pour l'instant. En fait, j'étais venu parce que j'avais un projet, je voulais monter un projet de réseau radio et en fait j'ai réalisé que Résine faisait déjà quelque chose de similaire. Donc je me suis dit que j'allais venir pour comprendre, apprendre sur ce que fait Résine et au passage je file un coup de main. Et voilà, petit à petit j'en fais de plus en plus. Voilà.
2: Qu'est-ce qui te donne envie de rester?
6: J'aime bien la manière dont fonctionne l'asso. Donc en fait, ce que je fais là en associatif, ça ressemble pas mal à ce que je fais dans mon travail aussi. Mais dans un cadre associatif, je trouve qu'il y a plus de place à la discussion et c'est plus intéressant la manière dont on converge vers des solutions. Je trouve que c'est plus fonctionnel et c'est plus agréable aussi, en fait, finalement. En fait, oui, ce qui me gêne, je pense, dans mon métier plutôt d'informaticien, c'est qu'il n'y a pas forcément toujours de l'humain. Et là, en fait, ça en apporte beaucoup dans un métier qui paraît très technique, mais en fait, vraiment pas que. Voilà.

0: Bonjour, alors bon, j'arrive ce matin, samedi.
1: Moi je suis Alain par exemple et je viens du groupe local du Nord-Isère. Donc on a un local à Saint-Jean-de-Bournay où on accueille tous les mois les gens qui sont intéressés par Résine. C'est un nouveau groupe local, donc aujourd'hui on est 4 bénévoles à assurer l'animation du groupe local. Et on doit avoir, alors j'ai pas le chiffre précis, mais on a une dizaine d'adhérents chez Résine.
0: Depuis combien de temps ?
1: Alors, moi, je suis donc membre de Résine depuis 2 ans et le groupe local a moins d'un an encore.
0: Ok.
1: Voilà, donc c'est tout jeune.
0: Super.
1: Je pense qu'il y a très peu de gens qui imaginent la possibilité d'un fournisseur d'accès Internet associatif. Effectivement, il faut dire aux gens que ça existe, c'est possible.
0: Tout à fait. Et il y a une dimension d'éducation qui a l'air quand même super intéressante.
1: Clairement, nous, effectivement, on fait aussi partie de cette association pour expliquer aux gens qu'aujourd'hui, le numérique a des enjeux vitaux pour tout le monde. Plus personne ne peut vivre sans utiliser le numérique. Enfin, il y en a encore quelques-uns, mais ça devient vraiment des exceptions. Et pour le coup, il y a des enjeux aussi politiques derrière ça. Et effectivement, donc avec Résine, on a aussi ce discours politique pour dire aux gens qu'il est important de se rendre compte de ce qu'ils font quand ils utilisent les outils numériques. Et qu'il y a peut-être des chemins de traverse qui sont intéressants de conserver.
0: Merci à toi.
2: Bonjour.
3: Bonjour.
0: Est-ce que tu veux bien te présenter, dire d'où tu viens ? Tu dois être issu d'un groupe local du réseau Résine.
3: Exactement. Donc je m'appelle Aurélien. Je fais partie du groupe local de Grenoble à Résine. Ça fait à peu près 2 ans que je suis dans ce groupe local. Et moi, je suis arrivé à Résine parce que ça me semblait intéressant, cette proposition de fournir Internet sans passer par des grandes entreprises qui ont un monopole, entre guillemets, bon, à plusieurs, mais qui n'ont pas d'alternative apparente, à part les 4 grands classiques, Bouygues, Orange, Free, SFR.
0: Qu'est-ce qui a fait le déclic, en fait, pour t'engager dans ce réseau ?
3: Je viens d'une formation d'ingénierie en informatique, je travaille dans ce milieu. Donc j'avais quand même une appétence et une connexion avec le domaine du réseau et de l'Internet en général. Et puis donc après, en format associatif, c'est là que je me suis dit « Ah, mais on peut faire des choses aussi intéressantes au niveau humain, pas seulement au niveau de la technique. » Et c'est comme ça que je suis arrivé à Résine.
0: Est-ce que tu peux développer un peu ce qui se passe au niveau humain au sein du réseau ?
3: Eh bien, le réseau et spécifiquement Internet, c'est à la base une manière de quand même connecter des gens et des idées. Et maintenant, c'est quand même très abstrait, on paye quelqu'un et on a accès à Internet. Et donc je trouve que c'est assez intéressant d'avoir aussi une connexion humaine dans qui te fournit accès à Internet.
0: Toi, tu mets vraiment l'accent sur la part humaine à travers l'utilisation du réseau.
3: Exactement, oui.
0: Merci beaucoup. Et bonjour, et encore un membre du réseau. Il y a du monde ce matin à la Chapelle en Vercors, à la Maison de l'Aventure. Bonjour.
4: Bonjour.
0: Tu peux te présenter, nous dire ce qui t'a amené à Résine, de quel groupe local tu fais partie ?
4: Ok, je m'appelle Valérian. Moi, je suis arrivé à Résine il y a 11 ans bientôt, quand je suis arrivé à Grenoble. Donc, je fais partie du groupe de Grenoble. Pour des raisons politiques, ça m'intéressait de comprendre comment on pouvait fabriquer un réseau collectivement.
0: Techniquement, tu étais déjà dans le bain, quoi, toi ?
4: Techniquement, je suis incompétent. Du coup, c'est pas mon sujet du tout. Les activités que je fais à Résine, ça va être beaucoup d'explications, de vulgarisation de comment ça fonctionne. Je gère avec d'autres la partie les sous. Je vais faire pas mal de choses au niveau de l'éducation populaire, mais par contre, je vais pas du tout être capable de configurer les machines moi-même. Je comprends à peu près ce qui s'y fait, mais de là être capable de le faire, c'est un grand pas. Et du coup, c'est comme ça que j'ai rejoint Résine. C'était vraiment pour faire de la technique, c'était pour fabriquer quelque chose collectivement en commun avec d'autres gens. Le travail auquel je pense avoir contribué avec beaucoup d'autres, c'est justement de déplacer le fonctionnement de Résine d'une approche très technicienne vers une approche politique. Et en réalité, quand on arrive dans ces environnements-là en étant non technicien, moi je suis chercheur en sciences humaines, donc ça n'a rien à voir, on se retrouve à vouloir participer au débat politique, mais être empêché par la difficulté de compréhension des enjeux techniques. Et là où c'est des environnements qui sont accueillants et agréables, c'est justement que les gens qui étaient techniciens, qui étaient là au départ, ont pris énormément de temps pour diffuser la compréhension suffisante de la technique pour qu'on puisse aborder les enjeux politiques sans être bloqué par la difficulté. Ceci étant dit, moi, j'étais pas venu là pour faire de la technique, et finalement, j'ai choisi de ne pas mettre les mains dans la technique, justement pour garder cette position-là et garder maintenir ça. Après, effectivement, je comprends de mieux en mieux ce qui s'y fait. Je suis toujours aussi incapable de configurer les machines correctement, mais c'est pas ma question, c'est pas la raison pour laquelle je suis là. J'aime à dire qu'une fois que la prise a disparu dans le mur, les gens comprennent pas bien ce qui se passe derrière. Tu as parlé de dématérialisation plus tôt, c'est très très matériel ces choses-là. C'est beaucoup de tonnes de silicium, de cuivre et d'autres matériaux divers et variés. Donc justement, ça permet d'aborder ces questions-là. Et puis ça permet aussi, un réseau, c'est parce que justement il a toute cette infrastructure matérielle, il a aussi beaucoup d'enjeux politiques. Donc dans les choses que j'ai pu aussi contribuer à faire au sein de Résine, c'est aller voir un petit peu les élus, aller voir les administrations, aller faire ce lien-là entre les besoins qu'on a nous et la vision qu'on a nous de ce que devrait être le réseau et la manière dont il se construit par les acteurs industriels, essentiellement aujourd'hui, puisque c'est le développement des réseaux est finalement assez peu porté par le public, à l'exception, dans les zones peu denses, le réseau de fibres est porté par le public, puis délégué, sous-traité à du privé. Et donc la question, c'est comment est-ce que le public, par exemple, choisit de jouer son rôle de cadre ou pas. Ça, c'est un exemple très concret sur la fibre. Est-ce que le département choisit d'imposer aux délégataires des contraintes un peu fortes ou pas? Ça a été le cas en Isère, on y a probablement contribué avec Résine. C'est pas le cas dans d'autres départements où en fait l'opérateur privé fait absolument ce qu'il veut. Voilà. Après, malgré les contraintes du public et malgré les choses, le délégataire en Isère a construit un réseau. Avec beaucoup de malfaçons au début. Aujourd'hui, c'est en train d'être réparé. Mais du coup, qui fait qu'encore aujourd'hui, il y a des enjeux politiques forts sur le réseau. Au-delà de comment est-ce qu'on construit, il y a des enjeux politiques de zones blanches, de zones grises, donc des endroits où le réseau, il existe, mais il est très fatigué. Par exemple, pour la fin de la DSL. De zones blanches où il n'y a juste pas de connexion Internet, suffisante pour travailler pour de vrai. Et tout ça, c'est des enjeux qui sont des enjeux dans lesquels on essaye aussi d'intervenir. On estime que c'est notre rôle aussi d'intervenir et de porter une voix qui n'est pas une voix d'acteur industriel à but lucratif, mais qui est une voix d'un acteur qui a une compréhension du réseau, tout en étant à but non lucratif. Donc ça peut aussi avoir son intérêt. Et cette dimension-là, ouais, c'est pareil, c'est partie des endroits où moi, je me suis assez investi.
0: Dans la gestion financière?
4: La partie gestion financière aussi, ça reste une résine, ça reste une machine qui commence à grossir, dans lequel on a aujourd'hui un salarié. Il n'y a pas longtemps, on en avait deux. Bientôt, on en aura de nouveau deux. Il faut s'assurer que les salaires sont payés, il faut s'assurer que tout le monde s'y retrouve, il faut aussi s'assurer qu'on ne fait pas payer des membres quand la connexion ne fonctionne pas, parce qu'on essaye de ne pas faire des choses qu'on reproche aux autres opérateurs. Voilà, donc il y a tout ça, et c'est pas mal de travail au quotidien. Sur la partie gestion des sous, on est 4 aujourd'hui à Résine, bénévoles. Il n'y a pas de salariés sur ce travail-là. Et du coup, c'est quand même pas mal de travail. Il y a aussi, notamment pour justement financer une partie des salaires de façon temporaire, le temps qu'on grossisse, de la recherche de subventions. Ça fait partie aussi des choses que j'ai pas mal faites.
0: Alors, est-ce que tu aurais un message pour donner envie à des personnes qui ne connaissent pas ce réseau de Résine?
4: Globalement, il y a beaucoup de discussions en cours en ce moment sur des notions de souveraineté numérique ou d'autonomie stratégique, si on n'aime pas le terme de souveraineté, qui se posent. Et tout le monde voit bien qu'il y a un problème avec les services états-uniens qu'on utilise trop. Mais en fait, rarement, on se pose la question des infrastructures et de comment est-ce qu'on maîtrise nos infrastructures. Et donc, l'enjeu de rejoindre Résine, c'est pas tant pour apprendre à faire de la technique ou parce qu'on sait faire de la technique, mais c'est parce qu'il y a un enjeu de comment est-ce qu'on gouverne collectivement nos infrastructures, comment est-ce qu'on décide de comment elles sont fabriquées, de comment elles sont maintenues et de comment elles sont utilisées. Et que, étant donné que Internet est devenu le support de l'essentiel de nos vies professionnelles, personnelles, etc., se poser la question de comment est-ce qu'on participe à l'infrastructure et comment est-ce qu'on a le contrôle sur cette infrastructure aussi, ça me semble assez essentiel. Et effectivement, du coup, pour conclure là-dessus, c'est si vous venez à Résine, vous n'avez pas besoin d'être technicien ou technicienne. C'est un réseau, c'est un espace, c'est un réseau social, un réseau humain, dans lequel, au final, les compétences techniques ne sont plus du tout essentielles. Mais par contre, effectivement, il y a une question de comment est-ce qu'on s'organise collectivement pour gérer, y compris ces infrastructures techniques. Donc venez, venez si ça vous intéresse. Il y a des groupes locaux à plein d'endroits dans les différents départements qui seront très heureux de vous accueillir et dans lequel on prendra du temps pour vous expliquer comment ça marche. Mmh. Au niveau national, on est fédéré dans une fédération qui s'appelle la FFDN, donc ffdn.org. Il faut aller sur ffdn.org et chercher les différents membres et contacter le membre le plus proche. Il y en a à peu près partout sur tout le territoire français. On doit être une trentaine d'assos actives.
0: Tu peux nous dire ce que veut dire le sigle ?
4: Alors FFDN, c'est un sigle absurde parce que c'est Fédération FDN. Et FDN, c'est le plus vieil opérateur encore en activité en France, qui était en activité avant Orange et compagnie sur le réseau. Mais globalement, FDN, ça veut dire French Data Network. Enfin, ça veut toujours dire ça. FDN, c'est une asso qui, pour le coup, elle, propose du réseau au niveau national, mais la plupart des opérateurs de la fédération. Et en fait, a souhaité arrêter de grossir et plutôt a choisi d'essaimer pour éviter de concentrer et de plus connaître ses membres et de plus voir ses membres et de garder une gouvernance qui avait du sens. Et du coup, ils ont essaimé et il y a beaucoup de fournisseurs qui se sont développés plutôt au niveau local, dont Résine, qui a une. Voilà, ça, c'est un mouvement qui s'est fait il y a une quinzaine d'années et Résine a 13 ans.
0: Merci beaucoup.
4: Merci à toi.
0: Alors bonjour, ben enfin une fille, je viens de croiser plein de gars là. Alors ben, est-ce que tu veux bien te présenter et me dire ce qui t'a amené à Résine hein, et comment tu es actrice au cœur de ce réseau?
2: Alors du coup moi je suis Aka, je suis arrivée à Résine juste avant le Covid. À la base, je voulais me poser des questions un petit peu sur Internet, comment ça se passait. J'avais aussi envie de me poser des questions autour du code, du développement. Et la toute première réunion Résine que j'ai faite, on est monté tout en haut de la Bastille pour bouger une antenne, pour regarder comment ça se faisait. Donc tout de suite, ça a été quelque chose de très pratico-pratique. Et la deuxième réunion, je suis arrivée à un atelier. Tout le monde était sur son ordinateur, très peu de gens se parlaient. Et j'ai été rattrapée par des anciens de Résine qui m'ont dit « Bon, alors, on va essayer de t'inclure et de faire en sorte... de trouver des choses qui, toi, t'intéressent. » Et du coup, j'ai jamais quitté Résine. Moi, ce qui m'a énormément plu et qui me pousse à rester, c'est vraiment l'engagement politique, l'aspect politique. Et surtout, je trouve que ça fait partie des associations qui pensent la gouvernance, qui pensent les rapports de force et qui pensent toute la structuration humaine qu'il y a autour. Aujourd'hui, on essaie par exemple, il y a toujours évidemment des rapports de force, hein, il ne faut pas se leurrer, il y a des gens qui connaissent plus et qui maîtrisent plus que d'autres, et notamment sur tout ce qui va être l'infrastructure. Mais malgré tout, toute personne n'est complètement indispensable. Et c'est une association dans laquelle on peut dire, ben là, il faut que je m'arrête pendant 6 mois. Et en fait, je m'arrête pendant 6 mois et je reviendrai peut-être, peut-être pas. Et en fait, l'association va continuer de fonctionner. Il n'y a pas d'essoufflement bénévole, on fonctionne par groupe locaux. Et donc tous ensemble, tous ensemble, parce qu'il y a quand même aussi, il y a quand même beaucoup de femmes qui ont jalonné aussi la construction et la création de Résine et qui ont été là temporairement et d'autres qui sont là depuis très très longtemps. Chacune de ces groupes locaux, on se retrouve en équipage comme ce qu'on fait aujourd'hui et c'est là notre centre névralgique de décision. Et donc du coup pendant ces temps-là, donc on se réunit une fois par mois et donc pendant ces temps-là on arrive quand même alors qu'on est un cœur actif de bénévoles d'une soixantaine, et ben on arrive quand même à mobiliser 50% du cœur associatif et ça c'est énorme. Et sur des groupes locaux qui couvrent un territoire gigantesque en fait. Hein. Enfin, on peut vraiment parler de réseau à ce niveau-là. Et on réinvente en fait la démocratie aussi à ce niveau-là, sans se leurrer, sans en faire quelque chose de très théorique, de très... On la vit en fait, cette construction. Il y a des fois on se trompe, il y a des fois on fait des bêtises et on revient et on crée des nouveaux process qui s'adaptent au grossissement de Résine aussi. Et typiquement là, le week-end auquel toi t'es en train de participer, c'était des choses qui n'existaient pas il y a 3 ans. Et en fait, comme on est de plus en plus gros et qu'on a de plus en plus besoin de se voir, de se rencontrer, ben c'est pour ça qu'on fait ça. En fait, je suis rentrée un peu par hasard au début parce que je voulais faire des choses. Et en fait, très vite, comme tu l'as compris, moi, ce qui m'a plu, c'est la structuration et la réflexion autour de la gouvernance, de comment on s'organise, matériellement, en fait. T'as des chercheurs qui la pensent et puis t'en as d'autres qui la font. Et ça m'a énormément plu. et la place des femmes aussi et des personnes LGBTQIA+ aussi au sein de Résine et aussi en lien avec Internet. En fait, Internet, on en a été dépossédés, nous en tant que femmes, parce que en fait, c'est nous qui avons participé à sa création et derrière tous les hommes qui ont construit Internet jusque dans les années 80, il y avait toujours des femmes et beaucoup beaucoup de femmes, bien plus qu'on ne le pense. C'est un métier qui est extrêmement genré encore aujourd'hui et on a des personnes du coup qui font Internet et ces personnes qui la font, eh ben, c'est des hommes. Majoritairement. Des hommes, et pas n'importe quels hommes non plus. C'est des hommes blancs, qui ont un certain niveau social. Du coup, ça se joue. Ça structure ce qui existe aujourd'hui dans... Enfin, je parle d'Internet, c'est très vaste, mais en fait, à toutes les étapes, on ne peut pas se laisser déposséder de ces lieux et de ces espaces. On doit aussi être présente, nous, en tant que femmes, et les communautés LGBTQIA+, doivent se réinvestir pour ne pas les laisser. Ici, à Résine, on a la place de pouvoir le faire et de comprendre comment ça fonctionne et de se réapproprier. En fait, il y a vraiment un enjeu d'empowerment derrière et de lutte, en fait, de lutte anticapitaliste, de lutte féministe. Et c'est un lieu où on peut le faire. Donc, ça fait aussi partie des choses que je fais à Résine et qu'on est plusieurs à faire à Résine. Et voilà, qu'il ne faut pas lâcher.
5: Et quand tu dis les femmes sont à l'origine de l'Internet, est-ce que tu peux développer cette partie-là ?
2: C'est un gros travail qu'a fait la chercheuse et sociologue Isabelle Collet sur tout le travail des femmes sur Internet autour de ça. Grace Hopper, par exemple, c'est elle qui a inventé le terme de bug. C'est grâce à elle, justement, qu'on a ce terme de bug en informatique et qui est resté. Dès les débuts d'Internet, en fait, il y a eu des femmes qui ont permis la structuration. Et que ce soit par leur participation à la création de codes, comme Grace Hopper notamment, ou que ce soit derrière des chercheurs. Et on pense notamment aux calculatrices, on pense notamment à toutes ces femmes qui codaient les petites cartes magnétiques et qui les mettaient dans les ordinateurs à l'époque. Et bien tout ça, c'était un travail de femme, parce que c'était un travail qui était extrêmement minutieux et subalterne, et très mal payé, cause conséquence. Et en fait, c'est pour ça que dès le début et dès les origines, les femmes, en fait, étaient là et ont participé. Et on s'en est retrouvés plus ou moins dépossédées parce qu'il y a eu ce bond d'Internet. Les ordinateurs, en fait, se sont mis à être présents dans les foyers. Et donc, on voit très bien les pubs de l'époque où madame est à la cuisine et monsieur est devant son ordinateur en train de faire des calculs savants, etc., etc. Et donc, en fait, à cette époque-là, ça a été très genré, en fait. Et c'est aussi à cette période qu'on a la création de ce que c'est que le mythe, en fait, du codeur, en fait, de celui qui va bidouiller, qui va créer, qui va... voilà. Et c'est dans les années 80-90 que ça se met bien en place. Et après, ben, en fait, c'est resté et ça se voit énormément en France, dans les femmes qui cherchent à être ingénieures, notamment en informatique. Et ben, ça reste, malgré l'explosion des femmes dans l'ingénierie, un des espaces d'études qui sont les plus bas, où il y a le moins de femmes, justement. Et ce qui est intéressant à regarder, c'est que c'est aussi genré dans d'autres pays. Par exemple, en Malaisie, c'est exactement l'inverse. C'est-à-dire que c'est comme tout ce qui va être travail de code, travail autour des logiciels et autour de l'informatique, c'est des métiers qu'on peut faire à la maison, donc on peut garder les enfants qui ne sont pas salissants. Et bien du coup, ça va être essentiellement des métiers de femmes. Alors que chez nous, en Europe, c'est des métiers qui, parce qu'ils brassent beaucoup d'argent, parce qu'on a tout cet imaginaire qui s'est mis en place, ça reste des métiers où il y a beaucoup, beaucoup d'hommes. Et c'est pour ça qu'il est nécessaire qu'il y ait des espaces où on est présente et où on fait, en fait, avec des personnes qui sont un peu, qui sont sachantes et qui nous accompagnent et qui prennent en compte nos remarques et qu'on pense, en fait, ensemble pour que ça redevienne un espace où tout le monde a sa place et où on essaie d'atténuer les violences et les dominations qu'on peut subir tous les jours, quoi. Donc du coup, il faut vraiment pas lâcher cet espace.
5: Et là, puisque tu abordes cette question de genre, est-ce qu'on a un équilibre de genre au sein de Résine ?
2: Ça ne résine pas du tout. Pas du tout. On est, je pense qu'au maximum du maximum, on est dans les meilleures périodes, on a fait du 80-20, à peu près.
5: Donc 20% de femmes pour 80% d'hommes.
2: Donc c'est dur. En fait, quand les personnes viennent, elles viennent en couple, à nos permanences, donc parce que pour Résine, il y a un processus, il faut se présenter, il faut qu'on vous parle de nos valeurs et que les personnes, du coup, soient en accord avec ces valeurs pour pouvoir prendre un abonnement en Résine. Et du coup, dans ces cas-là, on rencontre, les personnes viennent souvent en couple, ça arrive souvent, généralement... c'est tout de suite extrêmement genré. C'est-à-dire que le mec va être là, oui, pas de souci, on va discuter, machin. Et là, il va y avoir un aplomb à culot. Même si c'est pas forcément, ça va être quelque chose d'un peu plus naturel. Alors que les femmes, elles sont beaucoup plus, ah non, c'est pas moi qui gère. Alors qu'en fait, si, il faut venir. Il faut venir, il faut comprendre, il faut... Et en fait, c'est pas compliqué. Et là, il y a un espace qui est donné pour expliquer, pour comprendre, et pour que nous aussi, on se réapproprie ça et qu'on sache faire et qu'il n'y ait pas ce truc d'appréhension, en fait, du « oh non, je sais pas ». Qu'au moins, on puisse couper ça et qu'on mette le nez dedans, on mette les mains dans le cambouis, on soit présente aussi là-dessus.
5: Donc, ton message, c'est les filles, vous rappliquez à Résine.
2: Oui, si vous avez du temps, venez. Pas que les filles, aussi les personnes, parce qu'il y a des gros enjeux pour les personnes LGBTQIA+, et aujourd'hui, on s'en rend bien compte, dans tous les milieux, en lien avec le numérique, on voit bien ce qui se passe avec le réseau anciennement X, à quel point il est nécessaire qu'on crée, nous, nos zones, où on se protège, où on fait attention, où on réfléchit aux enjeux, et au moins, on se pose les questions. Et en fait, à Résine, on peut le faire. Quand on fait des foires aux questions, on a souvent des gens très très inquiets, très très anxieux, qui viennent nous voir en disant oui, mais moi j'ai ma boîte mail depuis tant d'années, je sais pas comment la bouger comme ça, je sais que c'est mal, j'utilise Instagram. Et en fait, c'est plus important de penser comment ça fonctionne et de penser en globalité, de penser aussi par rapport à nos besoins, par rapport aux enjeux qu'il y a derrière ce que l'on va utiliser. C'est plus important de le penser et de savoir prendre ce qui est important ou ce qui ne l'est pas que d'essayer de se protéger des fois à tout prix et en dépit du bon sens. Il y a des personnes qui, pour valoriser leur commerce ou ce qu'elles font, sont obligées de passer sur Instagram. C'est un choix qu'elles ont fait, mais ce qui est important, c'est de le penser, c'est de penser les enjeux écologiques, c'est de penser les enjeux numériques derrière, c'est de penser ce à quoi on s'expose aussi. Ce qui est important, c'est de le penser. Et ça, Résine offre un cadre pour le penser. Et après, il ne faut pas abandonner, abdiquer notre esprit critique. Et puis, il y a un principe de réalité aussi qui s'impose à nous. Hein. On est un tout petit collectif. Hein. On ne peut pas révolutionner le monde. Et puis, individuellement, ce sera toujours collectivement qu'on aura une force de frappe et qu'on fonctionnera. Donc, il ne faut pas non plus se mettre une pression. Et faut faire au mieux, comme toujours. Et Résine, c'est un bon point pour commencer.
5: Résine invite à être acteur, actrice en conscience, en fait.
2: Oui, et donne les clés et les cartes pour. Et il y a des profils très, très différents. Il n'y a pas que des ingénieurs, il n'y a pas que des gens qui bossent dans le numérique. On a des chercheurs, on a des paysans, on a des juristes. On a tous et toutes quelque chose à apporter et c'est cool. Voilà.
5: Merci beaucoup, Aka.
2: Ah non, je t'en prie.
5: Eh bien bonjour, encore un acteur du réseau Résine. Est-ce que tu veux bien te présenter, nous raconter pourquoi tu as rejoint Résine, comment tu t'y épanouis ?
6: Eh bien, je m'appelle Faustin, je suis arrivé dans la Drôme il y a 4 ans maintenant, et quand j'ai voulu m'abonner à Internet, j'ai appris qu'il y avait un acteur qui proposait de la fibre optique, donc un FAI associatif, et je me suis dit, oulala, il faut que je regarde ce que c'est. Je ne savais même pas que c'était possible. Voilà, donc c'est comme ça que j'ai commencé à Résine, et puis j'ai rejoint le groupe Roche-Colombe, qui est un groupe local dans la vallée de la Drôme. Et je me suis notamment aussi impliqué dans l'autre association qui s'appelle Grenode, qui est une association d'associations, en fait, et qui a fait un truc très intelligent. Elle a mutualisé tout ce qui sont les frais d'accès, en fait, ce qu'on appelle des portes de collecte, pour pouvoir justement apporter de l'Internet aux gens. Voilà.
5: J'ai besoin d'une petite clarification. Quand tu dis porte, ça veut dire quoi ?
6: Oui, effectivement. Alors en fait, ce qu'il faut savoir, c'est que nous, on peut fournir de la fibre optique à des particuliers et des associations et des entreprises parce qu'on utilise le réseau d'Axione. En fait, ce qui s'est passé, c'est que l'État a proposé à différents acteurs de... ce qu'on appelle une délégation de service public, a proposé donc l'État à des opérateurs d'infrastructures qui étaient prêts à fournir de la fibre optique en Ardèche et en Drôme. Axione a remporté cette délégation de service public, et donc quand Résine fournit de la fibre optique, c'est à travers les infrastructures d'Axione. Nous, on est absolument incapable de faire toute l'ingénierie civile pour mettre en place des fibres optiques dans les départements. Donc nous, on repose sur ces tuyaux en fait de fibre optique. Donc typiquement, quand il y a, une pelleteuse qui coupe une fibre, c'est pas Résine qui intervient, c'est Axione via cette société Adetim. Quand on vous propose une installation de fibre optique chez vous, c'est pas les techniciens de Résine qui viennent, mais c'est les techniciens d'Axione. Donc nous, on repose sur ce réseau-là, de cette infrastructure de fibre optique, et pour sortir sur Internet. Les fibres, il faut bien un endroit où elles se connectent à des opérateurs Internet. Ça se fait via ce qu'on appelle une porte de collecte. Et donc, chez Résine, on utilise des portes de collecte qui ont été achetées et qui sont maintenues par Grenode, cette association. Et on a deux portes de collecte, une à Lyon et à Grenoble. Et voilà. Et donc, ces infrastructures sont pas données. Il y a un prix d'entrée. Et ce qu'a fait Grenode très intelligemment, a mutualisé les frais à travers plusieurs associations.
5: Ça donne envie, en fait, de rejoindre ce réseau qui a l'air bien humain, qui a l'air d'être bien enclin à expliquer comment ça fonctionne tout ça, et de prendre en main, en fait, cette question de la circulation de l'Internet, qui, effectivement, on a l'impression que ça nous échappe et qu'on ne peut pas comprendre, pas choisir. Et là, c'est un peu l'idée d'une circulation de l'Internet d'une façon plus libre.
6: Alors, effectivement, je pense que surtout l'impression que l'ont les gens, c'est que c'est des choses un peu... on parle souvent du cloud, du nuage, et on pense vraiment que l'Internet, c'est un peu là-haut, là, dans les satellites et tout. Et en fait, il faut savoir que, à peu près, je n'ai pas les chiffres en tête, mais c'est infime ce qui passe par les satellites. L'Internet, c'est vraiment des fibres, des réseaux, des routeurs, des machines donc, qui consomment de l'énergie, qui consomment du froid. Et c'est important d'essayer de comprendre un peu comment tout ça fonctionne, de par où passent les paquets quand on se connecte à YouTube, quand on se connecte à Google, quand on se connecte à d'autres sites internet, par où ça passe. Et c'est vrai que nous, chez Résine, on essaye de démystifier tout ça, d'expliquer un peu comment c'est fait, par où ça passe, pourquoi c'est important de comprendre par où ça passe, parce que potentiellement, certains opérateurs font passer les choses très... respectueuse. Typiquement, ce que font beaucoup d'opérateurs, c'est ils privilégient certains paquets sur d'autres. Si par exemple ils ont des accords avec YouTube, ils vont privilégier les paquets de YouTube. Si à l'inverse, ils veulent pousser une autre plateforme de contenu, ils vont privilégier les paquets qui vont à cette destination-là. Voilà. Bon, nous chez Résine, on prend le parti de vraiment privilégier aucun paquet. C'est-à-dire que ce qui passe dans nos tuyaux, il n'y a pas de filtrage par rapport à ça. Mais c'est vrai que oui, c'est important d'essayer de faire comprendre par où tout passe. Pourquoi Internet, c'est politique? Voilà, ça, c'est un de nos slogans. Internet, c'est politique. Demain, on verra de quoi est fait demain, mais il pourrait être intéressant de savoir par où tout passe, qui filtre quoi, qui coupe quoi. On a aussi une réflexion un peu plus large sur comment essayer de mutualiser toutes ces infrastructures pour éviter justement que chaque abonné ait sa propre fibre. En fait, ce qu'on essaie de faire, c'est dans les logements où c'est possible, pousser pour que les adhérents puissent mutualiser une fibre. Parce qu'une fibre, en fait, c'est le débit qu'on peut atteindre sur une fibre, c'est énorme. C'est beaucoup trop, en fait, pour un foyer. Donc même 5-6 personnes avec 6 tablettes connectées en même temps ou 6 télés connectées ou 6 ordinateurs, la fibre elle est surdimensionnée pour ça. Et donc ce qu'on essaye de faire par rapport à ça, c'est proposer aux gens une mutualisation, donc de partager une fibre optique, une adhésion Résine et la dispatcher dans plusieurs foyers. Mmh. Voilà, donc ça c'est un peu notre façon d'essayer aussi de réduire un peu cette empreinte numérique. Après, ce qu'on essaye aussi d'expliquer, c'est que, et on travaille avec d'autres associations comme Grézy, qui est une association qui propose des services, du mail, des mailing lists, des sites web, des choses comme ça. On essaye aussi d'expliquer aux gens pourquoi c'est important que leurs données, elles n'aillent pas à l'autre bout du monde. Allez, on va dire 80% des gens, je n'ai pas les chiffres, mais ils sont sur Gmail ou Yahoo, prendre un mail chez des gens comme Grézy, c'est la garantie déjà de savoir où sont les données, où elles sont stockées physiquement, hein, et de faire que les données n'aillent pas à l'autre bout de la planète ou en tout cas dans un autre pays d'Europe, par exemple, ce qui peut limiter aussi justement l'empreinte numérique que peut avoir les gens. Pareil, le routeur, enfin, l'équipement qui fait la box, on va dire, pour les gens qui ont des box chez eux, c'est un petit équipement. On a quand même fait attention à ce que ce soit un équipement qui ne soit pas trop gourmand en énergie. Et c'est un équipement qui est construit, je crois que c'est en Lituanie, ouais, c'est une marque qui s'appelle Mikrotik. Évidemment, c'est des composants qui viennent de Chine. Hein, ça, de toute façon, c'est assez difficile de faire différemment pour l'instant. Voilà, mais on est sensible à ces questions-là, en tout cas, de... Quels équipements matériels on utilise, d'où ils viennent, comment ils sont construits. Et pour les gens qui sont sensibles, on leur fournit une option pour éviter les ondes.
5: Je te remercie beaucoup.
6: De rien.
5: Pour contacter Résine et vous rapprocher de votre groupe local, consultez www.rezine.org.

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0: Bonjour à toutes les deux.
1: Bonjour.
0: Et Raphaël à la technique. Merci Raphaël pour la technique. Alors, pour commencer, des yogas, il en existe une multitude. Est-ce que vous pouvez vous présenter chacune et nous dire quelle est votre pratique du yoga ? On commence par toi, Brigitte.
2: Ok. Alors, ma pratique du yoga, j'allais dire, elle est là aussi multiple comme le yoga. Yoga qui veut dire union, c'est pas une pratique spécifique, c'est un objectif personnel qui est visé à travers le yoga, qui est d'atteindre un état d'unité, un état de centrage, un état d'apaisement. Et pour y arriver, bah, y a effectivement multiples façons d'y arriver. Alors, de mon côté, d'une part, je pratique le yoga Heartfulness, qui est un mouvement international qui a l'approche du yoga. Alors, pour qui connaît un petit peu l'Ashtanga yoga de Patanjali, dont la porte d'entrée est la méditation, qui est le septième membre du yoga de Patanjali. Mais à côté de ça, j'ai pratiqué le yoga intégral qui s'affilie à peu près à Sri Aurobindo. Mais j'ai pratiqué aussi, j'ai fait des stages du yoga Iyengar, de yoga, multiples yogas, pour voir justement qu'est-ce que chacun pouvait apporter et m'apporter et me permettre de compléter ce qui a besoin d'être complété chez moi.
0: Est-ce que ça peut... Tu peux nous expliquer, enfin, je ne sais pas si c'est faisable du reste, mais quelle est la différence entre ces différents types de yoga ? Est-ce que tous commencent par une méditation ? Quelle est la différence pour des auditeurs et auditrices qui nous écoutent et qui pourraient se dire, ben, en fait, le yoga, ça m'intéresse, mais je ne sais pas où aller, justement ?
2: Alors, c'est une excellente question. Le yoga, pour reprendre ses origines, le yoga est une philosophie de vie, un art de vivre, une voie spirituelle, une voie pratique qui va toucher à tous les aspects de notre vie et qui, au fil du temps, à travers les différents yogis qui l'ont pratiqué et qui ont eu chacun leur porte d'entrée pour arriver à cet état d'unité, ben ensuite ils ont fléché le chemin pour leurs disciples, pour ceux qui cherchaient à suivre. Et le yoga, tel qu'il est décrit, en tout cas dans les textes sacrés, comprend 8 membres, 8 aspects. Alors, il n'y a pas un premier et un dernier, parce qu'ils vont ensemble, mais parmi ces aspects, il y a l'éthique par rapport à soi, l'éthique par rapport aux autres, la posture. Alors, c'est ce qu'on connaît le plus en Occident, hein, qui sont les postures physiques. Mais il faut savoir que cette posture, elle est aussi mentale, psychique. Elle n'est pas que physique. Mais ce qu'on a beaucoup développé, c'est la posture physique, parce que le mental et le physique fonctionnent ensemble. Et si on travaille sur le physique, on travaille aussi sur le mental. Ensuite, on a tout ce qui est appelé pranayama, qui souvent est traduit par respiration, mais qui en réalité est la maîtrise du souffle, ce souffle de vie dont on parle dans plein de courants spirituels, voire religieux, même si le yoga n'a strictement rien à voir avec une religion. Ensuite, on a ce qu'on appelle pratyahara, qui est le retrait des sens. Et pour atteindre ce retrait des sens, ben, la méditation est un excellent moyen. On ferme les yeux, on porte notre attention intérieure. En fonction des courants de yoga, ça va être sur des aspects différents de la personne qu'on va porter notre attention. Ça peut être sur la respiration, ça peut être, en ce qui concerne le yoga Heartfulness, sur le cœur, mais ça peut être sur d'autres choses. Alors, après, j'allais dire, je ne sais pas si on a le temps de préciser, mais c'est vrai que méditation est souvent confondu de par un problème de traduction avec concentration, puisque méditation en français vient de l'anglais meditation, qui, par rapport au sanskrit, qui est l'origine du yoga, veut dire plutôt concentration, et qui en sanskrit se dit dharana, que méditation c'est dhyana, et dhyana au sens littéral veut dire véhicule qui mène vers.
0: Donc, ce n'est pas une technique pour se concentrer.
2: C'est pas pour se concentrer.
0: Si je comprends bien ce que...
2: Non.
0: D'accord.
2: C'est aller au-delà du mental, et au-delà du mental,

0: c'est aller au-delà de la concentration. Il n'y a plus une volonté, il y a au contraire un lâcher prise.
1: D'accord. Béatrice, toi, tu pratiques aussi le yoga ?
2: Alors, en fait, quand je me suis lancée dans cette aventure, je ne connaissais que le mot méditation. Je suis entrée dans Heartfulness par le biais du cœur, moi, par contre. C'est-à-dire, j'ai rencontré quelque chose qui a répondu de suite à un attrait profond. Et donc, j'ai expérimenté. Je suis plus à l'endroit de, comment dire, de témoigner de ce que ça fait dans mon chemin à moi. Tout à l'heure, Brigitte disait les manques personnels, c'est-à-dire comment, à partir des questionnements que j'avais et qui n'aboutissaient pas avec l'activité mentale, au contraire, c'était un petit peu l'usine à gaz, se tourner vers et en direction du cœur a été pour moi une vraie révélation. Mais je n'avais pas compris que c'était quelque chose qui découlait directement du yoga. Voir, pour préparer cette émission, qui était presque l'état, pas initial, mais en tous les cas, quelque chose qui, par rapport au yoga de Patanjali, semblait être le plus permanent et qui se transmettait depuis véritablement très longtemps. Voilà, donc c'est beaucoup plus par la dimension de saveur intérieure que j'ai à pratiquer ça que par rapport à des connaissances que j'ai acquises, même si au fur et à mesure, il y a, un besoin pour l'occidental que je suis de réguler des doutes mentaux avec de la connaissance. C'est-à-dire, je vais chercher... et je vais interroger mes compatriotes occidentaux, beaucoup à travers des podcasts ou des choses comme ça, pour réfléchir et pour renforcer mon libre arbitre. C'est-à-dire, pour moi, c'est un choix, mais ce choix, en quoi il reste, libre, libre arbitre, libre. De par qui je suis, et non pas d'entrer dans des modélisations ou des contraintes. Donc découvrir que les yogas, en fait, le yoga c'était les yogas, ça m'a presque réjoui. Alors je me dis, oula, ça doit être une sacrée sauce, mais ça m'a presque réjoui, en me disant, en fait, il n'y a pas du tout de tel que je le ressens, de possibilité de l'enfermer dans une modélisation qui serait unique et unilatérale. Mais au contraire, une pratique qui ouvre tout le temps des aspects.
1: C'est-à-dire qui ne ressemble pas à une secte. Non, je comprends dans ce que tu dis, mais peut-être que je me trompe complètement. Si ça, c'est pas quelque chose qui enferme et qui t'enferme dans une pratique unique ou...
2: Oui, alors... Moi, je ne le vis pas du tout comme ça. À savoir que cet accompagnement m'a permis, en lâchant le mental, de lâcher avec l'idée qu'il y avait une vérité absolue et donc d'être en ouverture avec le cœur à l'écoute des multiplicités des expressions, en fait. C'est vraiment... Oui, ça m'a permis d'être beaucoup plus réjouie de cette multiplicité des chemins de chacun et de beaucoup mieux les accueillir. D'être moins confrontée dans mes propres choix aussi, parce qu'il y a cet espace de liberté qui s'est développé. C'est comme ça que je le ressens, oui.
1: Non, mais c'est intéressant, parce qu'effectivement, quand je posais la question, je pense qu'il y a certaines personnes, moi compris à un certain moment dans ma vie, avant que je découvre un petit peu, du reste par vous, la méditation, c'est ça qui pouvait me faire peur, c'est-à-dire d'un enfermement. Donc effectivement, j'ai découvert que ce n'était pas ça, et je pense que c'est important, effectivement, et dans ton témoignage, on l'entend complètement.
2: Oui, après, je ne témoigne que... Voilà, on est des millions sur Terre, quoi. Juste, je témoigne d'un petit truc. Mais je ne vais pas témoigner d'autre chose, puisque c'est ce que je dis.
1: Mais c'est à toi qu'on demande de témoigner, voilà. Donc on entend tout à fait... Brigitte, tu avais quelque chose à rajouter
0: pour abonder dans le sens de Béatrice, le yoga est une voie d'expérimentation. C'est-à-dire qu'il y a des yogis qui ont fléchi un chemin, le leur, qui disent, ben voilà, moi j'ai suivi ce chemin-là et je suis arrivé là. vous pouvez y arriver vous aussi en suivant le chemin. Mais il y a d'autres chemins que le mien, expérimentez et voyez le résultat. Et c'est ce que partage Béatrice actuellement, c'est le résultat de son expérience. Ce matin, je donnais un cours de yoga parce qu'il se trouve que je donne aussi des cours de yoga qui sont assez atypiques avec une partie de réflexion sur le yoga. Il y a une des élèves qui a témoigné, et c'est un témoignage très touchant, ça fait 7-8 ans qu'elle suit mes cours et qu'elle dit ben, ce que j'observe, c'est que là maintenant, lorsque je me retrouve dans un groupe de personnes qui commencent à critiquer, à papoter dans le dos de quelqu'un, si il y a quelques années je pouvais alimenter, aujourd'hui ça ne m'intéresse plus. Je vois que j'ai lâché quelque chose par rapport à ça. C'est son témoignage. C'est-à-dire que cette expérience du yoga, elle va prendre autant de formes que d'individus. Et c'est certainement pour ça qu'il y a autant de propositions de cours de yoga aussi diverses et variées.
1: Ou c'est quelquefois difficile de s'y retrouver et de savoir choisir. Ou alors il faut faire comme toi, en fait. Oui, ce qu'on ressent. En essayer plusieurs et voir là où ça correspond à ce qu'on est.
0: Alors, il se trouve que j'ai procédé dans l'autre sens. C'est-à-dire que j'ai commencé par Heartfulness. Et pour ne... Comment dire pour avoir l'avis le plus juste possible sur l'expérience que j'avais, ma recherche, plutôt que d'aller dans des tas de bouquins, parce que... Je suis peut-être moins intellectuelle, j'en sais rien. Toujours est-il que moi, j'ai besoin que ça passe par le corps, j'ai besoin de passer par la pratique. Et du coup, j'ai expérimenté, j'ai fait plein de stages de yoga différents. Et ce que j'ai gardé de chacune de ces expériences, c'est ce qui venait ajouter une pierre à mon édifice. Et c'est ça qu'aujourd'hui, je partage dans mes cours de yoga.
1: Où tu as fait un peu un mélange des différentes pratiques que tu as expérimentées ?
0: Alors, un mélange.
1: C'est peut-être pas le bon mot.
0: C'est pas forcément le bon terme. Comme je dis, j'ai pris une pierre.
1: Oui.
0: Il y en a
1: c'est
0: où j'ai rien
1: joli
0: pris.
1: En plus comme terme.
0: Il y en a où j'ai rien pris et qui m'a permis de construire celle que je suis aujourd'hui. Et c'est celle que je suis aujourd'hui que je partage dans mes cours de yoga.
1: Et ce que j'ai entendu dans le témoignage de cette personne là que tu as eu en cours ce matin, c'est que au-delà des moments où elle pratique le yoga ou la méditation, ça a transformé des choses dans sa vie et ça l'a amené à plus de bienveillance par rapport aux autres.
0: Tout à fait. C'est vraiment l'objectif du yoga. Quand, dans ce sens, unité, c'est être aligné. Et quand on est aligné, on n'a plus besoin d'aller parler dans le dos des gens. On n'a plus besoin de les juger, on n'a plus besoin de critiquer. Mais de même qu'on n'a plus besoin de plein de choses parce qu'il y a un mental qui est apaisé, qui est centré, qui est assuré. Et puis, il y a cette connexion avec ce qui je suis.
1: Béatrice, tu as quelque chose à...
2: Non, sur la question,
1: sur
2: non.
1: La question. Non. Alors, on va revenir tout à l'heure sur la journée dans la Drôme. Mais avant d'aborder le déroulement de cette journée dans la Drôme, je voudrais quand même revenir sur une polémique dont j'ai entendu parler autour de cette journée internationale du yoga. Parce que l'ONU a adopté cette journée en 2014. Et quand l'ONU l'a adoptée, c'était sur une proposition de Narendra Modi, qui est le Premier ministre indien encore aujourd'hui. Quand son parti a gagné les élections législatives, et qu'il est devenu Premier ministre, il a fait cette proposition qu'il y ait la création d'une journée internationale du yoga, comme il y a d'autres journées internationales. Mais cette proposition paraît assez dangereuse quand on connaît le parcours de Narendra Modi. Parce qu'en effet, il a commencé son engagement politique dans le RSS. Et ce RSS était un groupe paramilitaire. Et ensuite, il a rejoint en 1985 la branche politique de ce groupe armé, le BJP. Et ce parti, c'est un parti d'extrême droite nationaliste hindou. Le nationalisme hindou est aussi appelé, alors Brigitte, tu vas corriger si je prononce certainement très mal, Hindutva. Ça ne te dit rien. Bon, ma prononciation doit être très mauvaise, je m'en excuse. Et ce nationalisme hindou fait la promotion de la mise en place d'un État religieux en Inde, plaçant le besoin des hindous au premier plan. Et avant d'être Premier ministre, Narendra Modi a été ministre en chef d'un État, le Gujarat. Et dans cet État, en 2002, il y a eu des émeutes anti-musulmans qui ont fait à peu près entre 800 et 2000 morts. Et un documentaire de la BBC, après qui a été censuré en Inde, a mis directement en cause dans ses attaques Narendra Modi. Mais en faisant la promotion du yoga sur la scène internationale, on peut dire qu'il... Alors, il y a une expression qu'on entend de temps en temps aujourd'hui, le soft power, qui est le pouvoir par la douceur. Et c'est un peu, en fait, ce que Modi essaye de faire en Inde, d'abord, pour faire de la pratique la preuve de la grandeur et de la supériorité de l'hindouisme. Et sur la scène internationale, il se présente en fait comme quelqu'un qui promeut la paix, l'harmonie, le bien-être, alors que ce qu'il véhicule, et ses idées politiques sont très loin de ça. Donc la question que je me pose, c'est est-ce qu'en célébrant cette journée, est-ce qu'on ne cautionne pas les théories xénophobes du Premier ministre indien Narendra Modi? Je ne sais pas, qu'est-ce que vous en pensez?
2: Alors, j'ai fait, pour préparer cette émission, j'ai fait moi aussi des rencontres qui résonnent avec ce que tu énonces là. Et donc, forcément, la praticienne que je suis a été particulièrement secouée et interrogative. C'est-à-dire quand moi, je pose un acte qui invite un tiers à se mettre en fête pour une pratique de yoga et que politiquement, il y a cette polémique et des choses comme ça. La chose essentielle que ça m'a dit, c'est de retourner vers l'intérieur en me disant, moi, qu'est-ce que j'ai trouvé en fait là-dedans? J'ai trouvé un être qui est profondément réconcilié avec son essence, avec sa manifestation la plus bienveillante possible. C'est pour ça que j'adore l'idée de la méditation sur le cœur. Moi, je dis, oh ouais, ça c'est mon truc, le cœur. Bon, voilà. Et donc, je me suis dit, bon, ok, moi, ma contribution dans cette journée, elle est celle-là. Donc, je ne reviens pas dessus, mais j'accueille complètement que dans les histoires, notamment l'histoire occidentale, il y ait, pas une chasse aux sorcières, il ne faut pas exagérer, mais il y ait des activations de peur. Notamment, moi, ce que je me suis dit, l'Inde, maintenant qu'elle n'est plus sous la domination britannique, en fait, elle est juste en train de dire que c'est quand même une sacrée puissance économique. Voilà. Mais là, déjà, je rentre dans quelque chose qui va être de l'argumentaire de la polémique. Et sincèrement, je dis que chacun décide pour lui-même, en lui-même, comment il pense pouvoir, manifester son yoga intérieur et sa quête. Et si vraiment la part de doute, le questionnement et son appartenance à des croyances et à des réflexions occidentales sont les plus fortes, qu'il reste confortable avec ça, en fait. Moi, je ne rentre pas dans un souhait de convertir. C'est plus une opportunité de fêter. Parce qu'en fait, les yogas, ça s'est étendu dans le monde. Et pourquoi, d'ailleurs, l'Occident pratique beaucoup. Moi, ça fait une dizaine d'années que je vois qu'il y a énormément de revues dans les kiosques autour du yoga, sur la méditation. Je me dis, pourquoi pas le fêter? Voilà, c'est ça.
1: Alors, récupération culturelle, comme on dit en ce moment, sur effectivement ce qui vient de l'Inde. Ça peut aussi peut-être le fait de parler de la réalité de comment cette journée a été créée peut permettre, on l'a dit, Et maintenant, on voit pourquoi la pratique du yoga et le développer est importante, malgré ces données qui sont réelles, en fait. Oui. J'irais presque que ce n'est même pas une question de polémique. C'est une question de données politiques, pas que occidentales, du reste, avec la place de l'Inde, qui aujourd'hui a une place importante, et tant mieux, dans le monde. Mais qui, voilà, une fois qu'on l'a dit, peut-être qu'on peut...
2: En fait, le yoga a été reconnu depuis très longtemps par l'ONU, hein, puisque on a été sollicité, le mouvement Heartfulness, bon ça ne s'appelait pas comme ça à l'époque, en 1945, a été sollicité pour amener à l'édifice de la paix une contribution.
1: Donc ça dépasse le Premier ministre indien.
2: En tous les cas, l'Inde a déjà été sollicitée dans ses pratiques culturelles ancestrales, sur quels outils pour la paix. Bon.
1: Brigitte, tu veux rajouter quelque chose ?
0: Alors, effectivement, j'allais dire, laissons à Narendra Modi ce qui lui appartient.
1: Oui.
0: Ça lui appartient, ses actes, ses pensées, ses intentions. Qui les connaît vraiment ? Moi, personnellement, je ne le connais pas, ce monsieur. Mais laissons-lui ce qui lui appartient. Ce que je sais, c'est que le yoga est bien antérieur à Narendra Modi. Et quand on lit la Bhagavad Gita, on comprend le fonctionnement de l'être humain. Et j'allais dire que Modi en est un exemple parmi d'autres. C'est un être humain. C'est sûr qu'il n'est pas divinisé.
1: C'est sûr. Alors, on va passer à la journée donc dans la Drôme, mais avant... on pourrait écouter un petit morceau de musique, alors assez particulier. Béatrice, tu veux le présenter ou...
2: Oui, je veux bien.
1: Parce que c'est un clin d'œil à une génération que les plus jeunes ne connaissent pas.
2: En préparant cette émission, effectivement, j'ai été absolument surprise de constater que des ambassadeurs occidentaux avaient été influents concernant le développement du yoga dans l'Occident, et ce sont les Beatles. Donc, dans les années 1968, ils étaient en contact avec un maître, qu'on appelle là-bas Guru, qui les a invités à la ville, je ne sais plus comment, aujourd'hui on l'appelle capitale. Voilà, Rishikesh.
1: Rishikesh, ouais.
2: Voilà. Et donc, cet événement est devenu tout de suite à dimension mondiale, de par la
1: popularité des Beatles à l'époque, parce que c'était en 68, effectivement, ils étaient déjà...
2: Voilà, donc ça, j'ai trouvé ça très drôle, et moi je me suis dit, c'est peut-être pour ça qu'il y a certaines chansons, je trouvais qu'elles étaient très inspirées.
1: Certainement, c'est pour ça, et on va en entendre une qui s'appelle « Within Me ». Un Without You. Et je vous invite à aller chercher les paroles ou à essayer de bien les écouter, parce qu'effectivement, c'est très inspiré.

0: Vous êtes sur Radio Saint-Ferréol 94.2 à l'écoute d'une émission, d'un épisode de La Collective qui, aujourd'hui, nous parlons du yoga. Et je voudrais m'excuser parce que dans la présentation, j'ai dit que la journée internationale du yoga était le 20 juin. Or, c'est le 21 juin. Le samedi 20 juin, c'est la journée dans la Drôme. Nous avons deux invités, Brigitte Vautrin et Béatrice Saunier. Et donc là, maintenant, dans cette deuxième partie de l'émission, nous allons parler de cette journée que vous avez organisée dans la Drôme. Alors où, déjà? Vous pouvez nous présenter le lieu?
1: Alors, c'est au domaine de Sagnol, à Gigors et Lauzeron, qui est l'ancien golf de Gigors et qui a été transformé en lieu d'accueil de séminaires et de stages. Alors pourquoi ce lieu? Ben parce qu'il y a plusieurs salles qui permettent d'accueillir différents ateliers en même temps.
0: Alors comment ça va se dérouler cette journée? Il y aura plusieurs... C'est sous forme d'atelier? Enfin, qu'est-ce que... Je vous laisse nous dire un peu le programme.
1: Alors oui, plusieurs ateliers. Donc il y aura un accueil le matin entre 9h30 et 10h pour s'inscrire dans ces différents ateliers pour les personnes qui souhaitent y participer. Sachant qu'il y aura trois plages horaires d'ateliers qui seront proposées sur la journée avec à chaque fois 6 propositions d'intervenants différents proposant différents aspects du yoga. Comme on a parlé dans la première partie, tout ce yoga qui est multiple. Et du coup, possibilité comme ça, sur la journée, d'expérimenter trois types de yoga différents.
0: D'accord. Alors moi, il y a là, comme ça, en regardant la plaquette, il y en a un qui me fait rire. C'est le yoga du rire. Qu'est-ce que c'est, le yoga du rire? Ouais, je serais assez prenante.
1: Alors, le yoga du rire... Dorothée Level, qui est l'intervenante qui va venir animer cet atelier, en parlerait certainement mieux que moi. Yoga du rire, c'est effectivement un yogi qui a mis en place cette technique qui fait rire de manière forcée pour apprendre à lâcher le mental. Puisque le yoga, une de ses conséquences, c'est d'apaiser le mental et en apaisant le mental, ça a des effets bénéfiques sur la santé, sur le corps physique. Et ce yogi, qui était un médecin, mais je ne voudrais pas dire de bêtises, mais il me semble qu'il était médecin, qui a expérimenté, a vu, et ça on le sait, hein, que de rire, ça détend, ça permet de relâcher, ça fait sacrément du bien. Et du coup, il y a une technique qui a été mise en place par ce yogi et aujourd'hui a possibilité de se former pour animer des sessions de yoga du rire, ce que fait Dorothée. Et pour l'avoir expérimenté à plusieurs reprises, je vous assure que ça détend. Hein. On sort de là, on est au top du top. Hein.
0: Ah, ça, je veux bien le croire. Tu ne l'as pas expérimenté, Béatrice, toi qui aimes quand même bien rire?
2: Oui,
0: aussi.
2: J'aime beaucoup rire, c'est vrai. Non, pas en tant que pratique de yoga, en fait. Mais je trouve ça assez fascinant, effectivement, qu'on puisse mettre dans une dimension d'évolution et de grandissement de l'être, je dirais, une pratique qu'on pourrait considérer comme potentiellement quotidienne, quoi. Vraiment se dire, tiens, là, j'ai un quart d'heure, chuit, hop, je ris pendant un quart d'heure, et de permettre de lâcher à partir de cette ressource du rire. Moi, personnellement, ça me rend le monde plus beau.
0: Très nettement. Il y a également, je vois sur le dépliant, un yoga du son. Alors, tu as expérimenté aussi?
1: Oui.
0: Et tu peux nous le décrire?
1: Alors, le yoga du son... Comme son nom l'indique, c'est à partir de sons, de vibrations qui vont toucher nos propres vibrations et qui du coup vont faire élever notre fréquence vibratoire. Ça va toucher toutes nos cellules. Nos cellules vont se mettre sur cette fréquence vibratoire qui est thérapeutique. Et c'est ce qui se passe, hein. En l'occurrence là ce sera le cas avec Marjorie, ça va être avec des bols tibétains, des bols de cristal.
0: Oui, je voulais te demander, c'est par un son extérieur, oui. C'est pas la voix par
1: c'est
0: exemple?
1: C'est aussi la voix, c'est-à-dire que Marjorie le fait aussi par la voix.
0: Alors si l'on poursuit dans ce dépliant, qui est très beau par ailleurs, Je vois une cérémonie autour du feu sacré du solstice d'été.
1: Alors, ça, c'est le clou de le clou de la journée.
0: Ah, je l'ai dévoilé trop tôt, alors, là, je suis désolée.
1: Non, c'est pas grave. C'est vraiment le clou de la journée et nous sommes vraiment très, très heureux d'accueillir Waimanya et Ojasvin, qui sont des Maoris, c'est-à-dire des pratiquants de cette médecine ancestrale de Nouvelle-Zélande. Ojasvin ayant été initié par sa propre grand-mère, c'est-à-dire il vient vraiment de là-bas et il a reçu tout cet enseignement. Mais il se trouve que le couple a également suivi pendant 30 ans un maître yogi en Inde, d'où le yoga de l'apprentissage intégral et de l'action intuitive, qui est basé aussi sur du chant, sur de la danse et sur cette intériorisation et cette vibration qui naît du chant et de la danse et dont chacun peut bénéficier. Alors ce couple, le groupe Ardounès l'avait déjà fait venir au mois d'octobre dans le cadre d'un ciné-méditation dans lequel, puisqu'ils sont acteurs, intervenants dans le film, puisque c'est un film documentaire et tu gagnes d'Arnaud Rioux. Et nous avons fait une démonstration de Hakka, de guérison de la terre. Ben, je vous assure qu'on sort de là, on est différent que quand on est arrivé. Il y a une puissance qui est une énergie d'amour qui est absolument extraordinaire, qui se dégage de ce couple.
0: Et à quel moment de la journée va avoir lieu cette cérémonie?
1: Donc ça, c'est le soir, hein, c'est le feu sacré. Donc c'est une fois que au soleil couchant et puis au début de nuit, il y aura le feu sacré, puisqu'on va être dans la nuit du solstice, entre le 20 et le 21. Et du coup, il propose... Alors, c'est un petit secret de Waimanya qui m'a confié qu'ils s'étaient mariés, tous les deux, un jour de solstice d'été. Et que pour eux, c'est vraiment très important, cette cérémonie, parce que c'est aller revivre cette consécration du mariage avec la terre et puis avec tous les participants qui seront là.
0: Et Béatrice, je vois que tu animes aussi un atelier qui s'appelle Brighter Minds. Tu peux nous le décrire un petit peu?
2: Alors là, c'est une présentation pour un public adulte d'une méthode qui a une douzaine d'années, qui vient aussi de l'Inde. Et en fait, cette méthode, c'est un accompagnement pour les enfants à rester des êtres qui trouvent des ressources à partir de l'intériorité pour expérimenter la vie humaine, mais la vie sociale, les apprentissages à partir de la force de ces ressources. Et c'est essentiellement une méthode qui favorise au niveau de la sensorialité une sensorialité beaucoup plus globale. Beaucoup dans l'Occident, on utilise énormément la vue. Et en fait, là, on va mettre de côté la vue, justement, pour permettre à l'être de savoir qu'il est avant tout un être sensoriel, mais avec... Il lit le monde à travers sa peau, à travers ses cheveux, à travers... Voilà, et donc... les êtres, enfin moi en tous les cas c'est comme ça que j'ai trouvé ça si merveilleux, de voir qu'un être humain avait un potentiel d'évolution encore inexploré et que la méthode ouvre une porte. Elle ouvre vraiment une porte sur ce champ-là et c'est pour moi une nouvelle aventure humaine. À partir de compétences qu'on a, mais qui du coup, de par l'éducation, de par les cadres de vie, de par les croyances, on a fermé des portes. Et là, pour moi, c'est des portes qu'on ouvre.
0: Et cet atelier est destiné à des adultes pour leur expliquer, pour leur parler de ça, ou est-ce qu'il y aura des enfants et que c'est déjà une expérimentation avec des enfants?
2: Alors, il y a beaucoup d'expérimentations. Enfin, quand je dis expérimentation, du coup, maintenant, la méthode, elle est enracinée. Au bout de 12 ans, en fait, elle a évolué et elle a apporté des manifestations du bien fondé de son existence, en Inde notamment. Okay. Ici, en France, on a la chance d'avoir un mouvement, le mouvement Greater Mind France et Europe, qui vise à développer cette approche, mais qui, du coup, un peu comme les yogas, doit affronter des représentations qui ne lui sont pas favorables. Notamment parce que là, on est à l'endroit où, et j'ai lu des articles là-dessus, c'était super intéressant, où effectivement, on va tirer la sonnette d'alarme de dire « c'est scientifique, il y a de la science voilà. », sauf que c'est un endroit où, comme c'est l'expérience du dedans, la science, elle est encore un peu en jachère d'outils pour aller étudier ça. Voilà. Alors le mot jachère, c'est peut-être pas le mieux, mais donc c'est en fait on va expérimenter des choses parce que un certain nombre de petits outils, parce que la méthode est très complète, mais là voilà, on va faire des petits exercices, des jeux pour que ce soit très interactif.
0: Il peut y avoir des enfants,
2: mais mon propos est beaucoup plus de parler de la méthode à travers mon ressenti et mon expérience. Je ne vais pas faire pratiquer la méthode dans son intégralité parce qu'en fait, c'est un dispositif qui est long, qui nécessite de s'inscrire dans le temps avec des séances qui, quelquefois, durent 3h30, qui s'étalent dans le temps pour ancrer véritablement tout ça dans le champ perceptif des enfants. Donc, ça, c'est... Voilà. Mais par contre, si ça peut donner le goût, c'est beaucoup plus, en fait, j'espère que, éventuellement...
0: De faire quoi connaître, que de, oui, de voilà, motiver et, des gens.
2: De motiver, mais surtout, du coup, c'est... Le moment, pour moi, c'est de pouvoir avoir la joie de témoigner que c'était fabuleux. Cette rencontre est fabuleuse, même si aujourd'hui, je ne le pratique pas en tant que facilitatrice, mais vraiment, j'ai trouvé ça tellement lumineux. Voilà.
0: Et cet atelier, donc, sera donc le 20, entre 11h et midi. Et puis, en poursuivant un petit peu ce dépliant, Brigitte, toi, tu as aussi un atelier Heartful Communication à 15h. Je te laisse le présenter.
1: Voilà. Alors, il se trouve qu'effectivement, le mouvement Heartfulness, on aura compris que c'est un mouvement de yoga donc qui traite tous les aspects de l'être humain. Brighter Minds, effectivement, c'est neurosciences. Et pourquoi on l'associe au yoga? Parce que c'est les bases de Brighter Minds, sont les bases de la connaissance aussi du yoga et du fonctionnement du mental humain. Donc c'est totalement associé, parce qu'on pourrait se poser la question, qu'est-ce que ça fait dans une journée du yoga? Et pour Heartful Communication, c'est un petit peu identique. C'est-à-dire que ce yoga qui cherche à toucher à tous les aspects de l'être humain, ben, le relationnel, la communication avec soi et avec l'autre, c'est notre quotidien. Et c'est souvent là où ça pêche, j'allais dire, et où ça va générer le plus de perturbations mentales. Comme dans le yoga, on cherche à apaiser notre mental pour toucher notre intérieur, qui nous sommes au plus profond de notre être, et ben, c'est comment apaiser aussi notre communication. Et le leitmotiv de Heartful Communication, c'est apprendre à devenir curieux plutôt que furieux.
0: C'est une belle conclusion, parce que nous allons bientôt arriver à la fin, mais je vais quand même vous demander quelques petites informations pratiques, parce que est-ce qu'il faut amener quelque chose? Comment se passent les repas? Est-ce qu'il faut s'inscrire à l'avance? Est-ce qu'il y a une participation? Enfin, je pense que ça serait intéressant, avant de terminer cette émission, de donner des informations pratiques pour les gens qui seraient intéressés pour y aller.
1: Alors, les inscriptions à l'avance, c'est possible, mais c'est pas forcément ce qui va se pratiquer. C'est-à-dire que les personnes, on les invite à se présenter vers 9h30, s'ils veulent vraiment avoir de la place dans les ateliers, le choix des ateliers, parce qu'on va limiter le nombre de participants pour chaque atelier et répartir sur les 6 ateliers qui se feront en même temps.
0: Donc pour résumer, ils se présentent à 9h30 le samedi 20 juin 2026 voilà. Au domaine de Sagnol, à Gigord et Lozeron, à l'accueil.
1: À l'accueil, ce sera fléché direct depuis le parking où ils seront stationnés. Bon, ensuite, effectivement, le programme leur sera présenté pour ceux qui souhaitent passer la journée sur place. Il est proposé un repas partagé. Alors, un repas partagé, chacun amène pour lui et sa famille un plat et on mettra tous ces plats en commun qui seront partagés avec l'ensemble des participants. C'est ce qu'on a fait les années précédentes et c'est super chouette. Il y aura également une buvette ouverte toute la journée. Pourquoi ? Parce que cette journée a un coût pour le mouvement Heartfulness, entre l'allocation de la fiale, tous les outils de communication, etc. Et du coup, la buvette, ça va être un moyen pour nous de récupérer quelques fonds pour essayer de couvrir en partie ces frais. Il y a les frais de déplacement, entre autres des Maoris qui... Pour nous, même si c'est un petit budget en soi qui représente un budget pour nous. Et c'est aussi pour ça que cette année, on demande une participation volontaire de 10 euros. Ceux qui ne peuvent pas mettre les 10 euros, ils mettront 5 euros. Ceux qui peuvent mettre 15 ou 20, ils seront les bienvenus également.
0: Si les personnes qui nous écoutent veulent avoir plus de renseignements, est-ce qu'il y a un site où ils peuvent aller regarder, parce que je vois que sur le dépliant, il y en a un, mais c'est peut-être du groupe Heartfulness. Ce n'est pas spécifiquement pour cette journée.
1: Non. C'est une question qui m'a déjà été posée. Pour le moment, on n'a pas encore créé un site spécifique pour cette journée. S'il y a des volontaires pour nous créer un site, bienvenue. Nous sommes tous bénévoles. Et ça, je crois que c'est aussi important de le souligner.
0: Eh bien, merci beaucoup, Brigitte et Béatrice. Avant qu'on rende l'antenne, est-ce que vous avez quelque chose à rajouter qu'on n'aurait pas abordé ?
2: Moi, je voulais juste remercier la radio de donner l'occasion de parler de ça, en fait, et de le faire voyager jusqu'aux auditeurs potentiels que je salue et que j'invite éventuellement à venir physiquement rencontrer le rire en eux. Voilà, merci la radio.
0: Merci à vous et puis à bientôt. Donc c'était une émission de la collective, Brigitte Vautrin, Béatrice Saunier, Raphaël à la technique et moi-même Sarah.
2: Sarah.
1: Merci.
2: Merci.
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5: En droit, il y a quelque chose qui est souvent invoqué, c'est la question de l'état de nécessité. Au vu de l'urgence climatique, il y a 6 des seuils critiques irréversibles de mise en cause de l'habitabilité de la planète et notamment celle du cycle de l'eau douce qui ont été franchis dans les 10 dernières années.
6: Benoît Feuillu, co-porte-parole des soulèvements de la Terre.
5: Et là, on a un parquet qui a expliqué qu'il n'y avait pas d'urgence à agir, qu'il n'y avait pas d'état de nécessité climatique, donc qu'on devait être condamné. Si on s'est retrouvé à agir hier à Sainte-Soline et si on se retrouve à agir demain devant n'importe quel prochain chantier de méga-bassine, c'est parce qu'on considère tous qu'il y a état de nécessité et qu'il y a urgence. Est-ce qu'il y a aussi une justice pour les dirigeants de ce pays qui martyrisent leur population et qui les empêchent de se rebattre pour leurs droits vitaux? Et c'est ça qu'on va mettre en cause au tribunal aujourd'hui.
6: 27 mai 2026, vous voici à nouveau devant le tribunal de Poitiers, dans ce parc où 500 personnes sont venues soutenir les 4 co-porte-parole de leurs collectifs et syndicats, accusés d'avoir organisé la manifestation de Sainte-Soline du 25 mars 2023. Sainte-Soline, où 3000 gendarmes ont lancé plus de 5000 grenades sur 30 000 manifestantes et manifestants, faisant 200 blessés graves, dont 2 comas. Tout ça pour défendre un grand trou vide où il n'y avait rien à dégrader. Après la répression policière, répression judiciaire, avec dès le départ des magistrates et magistrats qui font semblant de ne pas comprendre la différence qu'il y a entre porte-parole et organisateur. Il s'agit de faire payer des boucs émissaires qui ont osé parler pour leur collectif, faire des exemples pour dissuader toute contestation. Ce 27 mai est donc une énième étape de l'interminable calvaire judiciaire de Julien Leguet, co-porte-parole de Bassine Non Merci, dont on vous a raconté les audiences de décembre 2025, mars 2026 au tribunal de Poitiers et le procès de mai 2026 au tribunal de Paris. Également convoqué à ce procès du 27 mai à Poitiers, Benoît Feuillu, co-porte-parole des soulèvements de la Terre, et Nicolas Giraud et Benoît Jaunet, co-porte-parole de la Confédération Paysanne. Au-delà de ce procès pour organisation de manifestations illégales qu'ils n'ont pas organisées, ces 4 porte-paroles vont aussi évoquer la LUA, loi d'urgence agricole votée par les députés de droite, texte méphitique qui signe la mort de nos campagnes avec plus de fermes-usines, plus de méga-bassines, plus de pesticides cancérigènes, plus de suicides de petits agriculteurs esclavagisés et broyés par l'agro-industrie. Salut les amis, c'est JBD pour Polémique, c'est la voix off.com et pour votre radio encore libre préférée, no basaran et no pasaran non plus. Un village anti-bassine est donc à nouveau sorti de la terre du parc qui fait face au tribunal de Poitiers où, lors d'une précédente étape de son marathon judiciaire, Julien Leguet s'est vu infliger 20 000 euros d'amende et 6 mois de port de bracelet électronique.
7: Mesdames, messieurs, qui veut son petit bracelet électronique pour mettre à la cheville, à garder pendant 6 mois, c'est aussi votre laissez-passer pour rentrer au tribunal.
8: Bonjour Christian.
7: Salut.
8: En cette période de canicule, tu es presque le corps nu.
7: Je m'habille

0: d'un bracelet électronique en tissu bleu que je vais devoir porter, comme beaucoup d'entre nous, pendant 6 mois pour la défense de l'eau.
1: On en connaît un qui en a un vrai, le bracelet électronique.
0: Ouais. Il veut pas nous le prêter.
1: Alors Julien s'interrogeait l'autre jour pour savoir s'il aurait un bracelet électronique du même modèle que celui de Nicolas Sarkozy, c'est-à-dire un bracelet électronique qui permet de prendre des vacances aux Seychelles.
0: Il y a la demande qui est faite. Hein. Oui. Après, c'est avec le juge d'application des peines qui va en décider. Quoi. Les voyages, je sais pas s'ils seront autorisés. Même chez lui, il sera dans les luttes. Par les téléphones, on peut travailler.
1: Est-ce qu'il aura le droit de lire la Bible et le conte de Monte-Cristo ? Et d'écrire un livre ?
0: Il est plutôt en train d'écrire une bande dessinée. Hein ?
1: Alors je crois que quelqu'un aimerait son bracelet électronique. Donc on rappelle, c'est une bande de tissu bleu. Ah, toi, tu ne l'as pas mis à la cheville ?
2: Non, parce que ça se voit mieux, là.
3: Voilà. Ah oui, c'est vrai.
0: Ouais. Il veut son bracelet électronique.
4: Même dans les moments les plus dramatiques, ces mouvements bassines non merci et soulèvements de la terre font montre de leur stupéfiante force vitale de joie, de fête. Et tout s'y passe toujours en musique et en chansons.

0: prise de parole va commencer déjà par une lecture d'un texte qui a été écrit à plusieurs mains, plusieurs bassines non merci.
1: Nous étions 100, nous étions 1000, nous étions 1000 et 100. Dans sa chanson Hommage à la manifestation de Sainte-Soline du 25 mars 2023, Christian Paché, artiste du Poitou, fait revivre notre foule qui convergeait vers la méga bassine, ce gros cratère vide gardé par des robots. Il chante « Nous sommes venus nombreux du fond de nos villages, des villages que nos vieux ne reconnaissent plus. Ils ont été vidés et vendus nos campagnes à la spéculation qu'on ne rassasie plus. Oui, nous étions nombreux et nombreuses à converger de toute la France et d'Europe. Nous étions 30 000. Et nous n'étions pas seulement des milliers de corps, nous étions des milliers de voix. Nous étions venus pour dire notre détermination à lutter contre l'accaparement de l'eau, pour chanter notre joie de le faire ensemble, pour crier notre colère face au projet destructeur que l'État impose par la force. Nous étions venus pour porter une parole, celle du peuple de l'eau. Pour la rendre inaudible, l'État a employé les pires méthodes. Il l'a recouvert de bruits de tirs et d'explosions de grenades. Il a tenté de nous faire taire à jamais. Pourtant, le soir même, nous témoignions, nous reprenions du souffle et de la voix. Et depuis, nous n'avons jamais cessé. Nous poursuivons la lutte, notamment en prenant la parole partout. Dans des réunions publiques pour informer les habitants et habitantes des chantiers qui se préparent, dans les médias pour alerter et défaire le discours du gouvernement, dans les manifestations pour continuer à dire notre désaccord et pour encourager d'autres à nous rejoindre, dans les ouvrages qui font trace de nos expériences collectives. Jamais nous n'avons laissé s'installer le silence et jamais il ne s'installera. Il n'y a pas quatre porte-paroles, comme voudrait le faire croire l'État, en réprimant et en assignant en justice nos camarades. Au sein de notre lutte, comme au sein de toutes les luttes sociales et écologiques, il y a des dizaines, des centaines, des milliers de porte-paroles. Dans les rues comme aujourd'hui, ici, dans tous les collectifs, associations, syndicats, mouvements et partis, groupes d'autodéfense et d'éducation populaire, qui s'organisent au quotidien contre la destruction du vivant et la montée du fascisme, elles et eux sont nos porte-paroles.
2: Ce procès en appel est une nouvelle occasion de dire collectivement que défendre l'eau face à la catastrophe écologique est une nécessité vitale. Manifester, s'organiser, désobéir sont des droits fondamentaux. La lutte contre les bassines sont légitimes, ancrées et toujours aussi déterminées. Les alternatives existent, elles se pratiquent et font leurs preuves. Ce procès en appel est une nouvelle occasion de redire collectivement que nous nous tenons toujours aux côtés des blessés graves qui attendent des nouvelles de leur plainte depuis près de 3 ans et qui ont dû subir un véritable fiasco judiciaire. Autant d'auditions complaisantes des gendarmes de l'IGGN à la privatisation pure et simple de justice par un procureur zélé. Mais hasard du calendrier, Mediapart et Libération viennent de révéler l'identité du tireur qui a grièvement blessé Serge en effectuant un tir tendu depuis son véhicule blindé. Pourtant, c'est toute la hiérarchie qui doit être identifiée et jugée pour avoir sciemment organisé l'opération de répression qui ont marqué la manifestation du 25 mars 2023 contre la bassine de Sainte-Soline. Le ministre de l'Intérieur de l'époque, Darmanin, a été à la manœuvre. Il est aujourd'hui ministre de la Justice. Pur scandale, pure provocation. Nous appelons à sa destitution et à sa comparution immédiate. L'État fait la sourde oreille, mais nous ne sommes pas dupes. Nous savons qu'il nous attend à défaut de nous écouter. Il pense qu'à force de crier, nous perdrons notre voix, mais il se trompe. Nous sommes suffisamment nombreuses et nombreux pour nous relayer. Partout, notre voix porte, nos rangs s'étoffent. Ainsi, depuis 5 ans, de nouveaux collectifs locaux, Bassines Non Merci, voient le jour. Après la Vendée, les Deux-Sèvres, la Vienne, la Charente-Maritime, la Boutonne, des habitants et des habitantes du Finistère, du Berry, du Puy-de-Dôme, du Gard, de l'Hérault, de l'Indre-et-Loire ont rejoint le mouvement. La région parisienne s'est soulevée et a gagné. Le Maine-et-Loire, la Sarthe entrent en lutte. Devant vous, aujourd'hui, nous sommes de l'Interbassine, un collectif qui réunit des membres des groupes locaux pour échanger, mutualiser nos moyens, renforcer la lutte contre les bassines.
3: Sommes-nous des porte-paroles ? Oui, comme des dizaines, des centaines, des milliers d'autres. Notre camarade Julien Leguet est l'un des nôtres. Depuis des années, il fait l'objet de surveillance, de pression, de répression, d'acharnement judiciaire. Nous dénonçons les condamnations qui pèsent sur lui, notamment la dernière en date, particulièrement lourde et injuste. 6 mois de prison aménagée sous forme d'assignation à résidence avec un bracelet électronique. Nous lui exprimons tout notre soutien, notre force et notre amitié, camarade. Force aussi aux camarades de la Confédération paysanne et des soulèvements de la terre qui comparaissent aujourd'hui et de manière générale à tous ceux et celles qui ont à subir la répression d'État, souvent dans un silence assourdissant. À travers ce procès de l'organisation de la manifestation de Sainte-Soline, ce sont quelques personnes qui sont visées pour leur qualité de porte-parole des organisations ayant lancé l'appel à mobilisation. Alors qu'il s'agit bien de toute une dynamique collective, un mouvement puissant qui s'est levé contre un monde où quelques-uns s'approprient des ressources vitales, comme l'eau, au détriment du vivant et au profit de l'agro-industrie toute puissante. Nous allons continuer, depuis Bassine Non Merci, à porter la parole de l'eau, la parole du vivant. Nous allons continuer d'informer, d'organiser des débats publics pour dénoncer, expliquer, nous organiser face aux offensives de l'État Macron, des Le Cornu, des Duplon, des Genevard, ses complices zélés de l'agro-industrie. La criminalisation du mouvement de défense du vivant ne passera pas. Nous refusons d'être réduits et réduites au silence. En désignant nos camarades individuellement, l'État croit désorganiser notre mouvement et le voir disparaître. Qu'il entende bien ceci, à défaut d'entendre le reste. Cela n'arrivera pas. La lutte continue. Où que des travaux de bassine débutent, ici ou ailleurs, nous nous soulèverons toujours. Car le peuple de l'eau est une hydre fascinante, immortelle, dont les membres se coordonnent, pensent et agissent ensemble et qui se renouvellent à l'infini. Nos bassaranes.
0: Merci. Elles sont et ils sont venus en force aujourd'hui et les tracteurs le prouvent. J'invite la Confédération Paysanne à prendre la parole.
4: Ça fait 24 ans que la Confédération Paysanne se mobilise. La première manifestation a eu lieu en 2002 en Charente avec la présence de la moustache de José Bové, déjà présent pour dénoncer cette situation clairement catastrophique. 14 ans qu'on essaye de nous faire croire que c'est une lutte uniquement écologiste. Alors que nous, cette lutte, elle est avant tout pour nous sociale, elle est avant tout pour nous paysannes. Il s'agit bien là, en premier lieu, d'une question d'accaparement de l'eau. Tout ce que l'on souhaite, c'est qu'il y ait un partage de cette ressource qui va être de plus en plus limitée dans le temps. On souhaite que cette ressource elle soit accessible à un maximum de paysans et de paysannes. Et le système méga-bassine, clairement, il ne permet pas ça, puisque l'eau ne provient pas de la pluie, l'eau provient des nappes phréatiques et donc de notre pot commun. Est-ce que c'est normal aujourd'hui que l'on priorise des irrigants qui vont arroser des cultures pour l'exportation, qui vont arroser des cultures pour les méthaniseurs, alors même que des maraîchers, des maraîchères n'ont pas accès à cette ressource? Non. Notre boussole, ça doit rester la souveraineté alimentaire. Et aujourd'hui, le système méga-bassine favorise une industrialisation de l'agriculture. Via la concentration des moyens de production, ça va clairement aussi aller vers l'agrandissement et donc vers la disparition même de notre métier. C'est pour ça aussi qu'il faut qu'on se batte en tant que syndicat agricole. Les systèmes de méga-bassines, on aimerait aussi nous faire croire qu'ils permettent de préserver la rémunération des paysans et des paysannes. Mais ça, encore une fois, c'est quelque chose qui est totalement faux, puisque on le sait bien, ces systèmes sont extrêmement coûteux pour les fermes qui mettent ce système en place, mais aussi pour l'ensemble des citoyens et des citoyennes, puisque ces méga-bassines sont ultra subventionnées. La vérité, ce n'est pas le monde écologiste contre le monde paysan. On doit faire apparaître aussi au monde paysan que ce n'est pas dans notre intérêt de classe paysanne qu'on définit par l'immense majorité du monde paysan qui sont les grands perdants du système économique. J'en ai pour preuve les discussions aussi qu'on a pu avoir cet hiver lors des blocages pour empêcher l'abattage total des animaux en Ariège par rapport à la DNC, avec des manques de la coordination rurale. On s'oppose à cette vision nationaliste, à cette vision identitaire. Ce système méga-bassine bénéficie avant tout au col blanc de l'agro-industrie, aux agri-managers, aux mains douces qui ne touchent jamais leurs tracteurs. Ils étaient clairement d'accord avec nous. Et c'est ça qu'on doit faire comprendre à l'ensemble du monde agricole. On ne changera pas le système agricole sans celles et ceux qui travaillent la terre. Cette lutte, elle doit émanciper et permettre de nous unir contre nos vrais adversaires qui continuent à se gaver toujours plus grâce à ce système économique.
5: Moi, je veux parler surtout de la répression policière, de la répression judiciaire.
6: Fanny Mettra, de la Confédération Paysanne.
5: La répression policière, on la vit de façon de plus en plus terrible, accablante. Les jeunes des banlieues avaient l'habitude du délit de faciès et des répressions. On l'a connu avec Adama, avec Naël et tant d'autres. Depuis les Gilets jaunes, on se rend compte que le mouvement populaire est en train de se prendre une grosse claque à chaque fois par les forces de l'ordre. Ce qui s'est passé à Sainte-Soline, et tous le diront, en fait, on a été traumatisés dans les corps, traumatisés dans les esprits. On ne peut pas l'effacer comme ça. La violence d'État qui a eu lieu ce jour-là, elle est démente, presque impossible même à penser. On avait face aux manifestants des chiens de garde, en roue libre totale. Et Mediapart l'a bien révélé, on l'a vu, cette impunité des forces de l'ordre là, elle n'est pas possible dans un état de droit. Et il va falloir vraiment qu'on mette le paquet pour dire, c'est pas le monde dont on veut, ça n'est pas possible. La France ne peut pas continuer à se gargariser d'être un état soi-disant démocratique, un état de droit, le fameux état où est née la déclaration des droits de l'homme. On a été montré du doigt par l'ONU, par des organisations internationalistes qui disaient « c'est pas possible, il se passe quoi en France depuis les Gilets jaunes, il se passe quoi ? C'est quoi ce délire que vous êtes en train de faire subir au peuple français ?» Et ces traumatismes-là, on pense fort, on l'a dit tout à l'heure, aux quatre plus grands blessés, à Serge, à Michael, à Alix et Olivier. Il y a eu non-assistance à personne en danger et c'est l'État qui est responsable de cette non-assistance. L'État assassine, ouais. En fait, on était des milliers et aujourd'hui, on accompagne les camarades inculpés parce que c'est pas possible, en fait, qu'on continue de choisir une poignée de militants, de manifestants, porter la lourde responsabilité, en fait, d'une lutte collective. Et cette lutte collective, on le redira jamais assez, c'est une lutte collective pour l'intérêt général, pour l'intérêt commun. On se bat pas pour des intérêts privés, on se bat pour toutes et tous. On condamne, en fait, les défenseurs de l'eau alors que les forces de l'ordre qui ont commis des fautes graves, qui ont commis des tirs tendus, mortels n'ont pas à être inquiétés. Ça fait 3 ans que la justice ne fait rien. Hier, Mediapart prouve quel est le gendarme qui a fait ce tir tendu, qui a blessé Serge Nunez. Ose parler d'usage proportionné de la force, à nouveau. C'est au-delà du possible, c'est au-delà de l'imaginable. La justice a failli. Ça fait 3 ans que la justice ne fait rien. Comment on peut continuer à avoir confiance, en fait, dans un système qui a complètement déraillé ? Et puis on l'a vécu après cette violence policière, cette violence judiciaire, il y a eu les appels à la dissolution, il y a eu la haine, il y a eu les menaces. Et toutes les organisations, qu'elles soient Soulèvement de la Terre, Bassine Non Merci, Confédération Paysanne et plein d'autres, on s'en est pris plein les dents, alors qu'on défendait un droit inaliénable, un droit de la population à l'eau. Ce gouvernement, il est complice et on le voit mois après mois, année après année. On l'a vécu cet hiver avec la Confédération Paysanne où... La veille, la FNSEA arrive avec les gros tracteurs devant l'Assemblée nationale. C'est tapis rouge pour la FNSEA, pour Arnaud Rousseau. Le lendemain, alors qu'on manifestait pour demander une justice dans les aides publiques données aux paysanneries des Outre-mer, on s'est retrouvé à 52 responsables syndicalistes en garde à vue. Il y a un deux poids deux mesures qui est insupportable, infaisable. Cette répression-là, elle ne s'arrête pas, elle continue, elle se durcit. On est face à un système agro-industriel qui est ultra protégé par l'État, par la justice, par les forces de l'ordre. Il va falloir qu'on soit hyper costaud, il va pas falloir qu'on lâche l'affaire, malgré tout ce qu'on se prend dans les dents. La montée de l'extrême droite, c'est là maintenant que ça se joue, c'est là maintenant qu'il faut résister. L'année prochaine, on sait pas trop ce qui va devenir de nos luttes de convergence, de nos luttes syndicales. Nous, syndicats paysans, on sera qui demain si l'extrême droite est au pouvoir? Est-ce qu'on pourra continuer à être syndiqué dans une France dirigée par le RN? Il y a un devoir de résistance. Ce devoir de résistance, on n'a pas le choix en fait de le continuer. On n'a pas le choix pour l'eau, certes, pour la terre, pour la souveraineté alimentaire. La souveraineté alimentaire, c'est le droit des peuples de décider de son agriculture et de son alimentation. Et normalement, tous les citoyens, toutes les citoyennes ont le droit de décider qu'est-ce qu'on va manger demain et comment on va le produire. Mais aussi une lutte pour les droits humains, le partage des richesses, un accès aux droits pour toutes et tous. Et ce qu'on va demander surtout aujourd'hui, c'est la relax pour les inculpés, relax pour les prévenus d'aujourd'hui. Merci.
7: Alors que nos collègues sont dans le tribunal, on est quand même en train d'étudier à l'Assemblée nationale un projet de loi d'urgence agricole. Nous, à la Confédération paysanne, on s'oppose depuis le départ à cette loi d'urgence agricole. La seule urgence qu'elle révèle, c'est l'urgence d'Annie Genevard du gouvernement à répondre aux injonctions de la FNSEA. Ils ont encore récupéré les colères agricoles qui se sont exprimées légitimement cet hiver pour avancer sur leur agenda productiviste. Oui, il y a urgence à agir pour le revenu des paysans, pour le renouvellement des générations, pour la transition agroécologique que tous les paysans et paysannes appellent de leur vœu, hein, puisque je rappelle, il y a une étude qui a dit que 90% des paysans et des paysannes étaient prêts à engager une transition agroécologique pour peu qu'on les accompagne. Mais dans cette loi-là, il n'y a rien pour faire face à cette transition et aux revenus des paysans et des paysannes, encore je vous le dis. Et puisqu'il y a des parlementaires avec nous, les féliciter pour le combat qu'ils mènent à l'Assemblée nationale. Je ne félicite pas, par contre, une grande partie des parlementaires qui ne voient à travers cette loi d'urgence que la nécessité de nous faire stocker de l'eau, d'irriguer, pour satisfaire encore une fois l'injonction de la FNSEA, de l'agro-industrie, d'une minorité d'oligarques agricoles, en fait, qui accaparent l'eau, qui accaparent les subventions, qui accaparent les sols et qui va tous nous faire crever. Les élus qui ont ces paroles-là, là, vous les citoyens et les citoyennes, il faudra les attendre au tournant dans les élections parce que c'est inadmissible de ne pas défendre l'intérêt général, l'intérêt des paysans et des paysannes et l'intérêt des citoyens et des citoyennes.
0: La CGT, rapidement.
8: Moi j'ai été condamné sur Sainte-Soline 1 pour organisation d'une manifestation interdite en Deux-Sèvres pour la CGT. Il y a un camarade de Solidaire qui a été condamné aussi. Tout notre soutien aux inculpés, ce qu'on demande, c'est la relaxe, parce que c'est clairement un procès politique contre la défense du bien commun. On ne peut pas se laisser faire là-dessus. Il y a des répressions syndicales qui sont énormes en ce moment, et des répressions surtout sur les questions écologiques, notamment notre secrétaire confédérale, Sophie Binet, qui est attaquée par Tefal sur la question des PFAS. On ne peut pas continuer comme ça. Il faut sauver notre planète et il faut protéger notre bien commun, l'eau. Parole aux inculpés d'aujourd'hui.
9: À poil, Tefal.
10: Eh ben, nous aussi, on va dire ça pour les soulèvements de la Terre.
6: Benoît Feuillu, co-porte-parole des soulèvements de la Terre.
10: J'ai foncé aussi au tribunal et j'irai serein. En fait, ce que vous ont dit l'inter-BNM, c'est aussi ce qu'on va aller dire à la juge. Et pourquoi on y va serein? C'est parce qu'on sait que malgré la loi d'urgence agricole, même s'ils redémarrent des projets de méga-bassines cet automne, bah nous, on a confiance en allant au tribunal que vous tous et vous toutes et des milliers et des dizaines de milliers de personnes les en empêcheront de nouveau et iront sur le terrain pour les en empêcher. Et si on n'avait pas cette conviction, on n'irait pas serein au tribunal, mais là, du coup, on y va. Et je vous dis un dernier mot. On va parler d'une manifestation passée et la répression de cette manifestation passée, elle visait à nous terrifier, à nous faire renoncer, à nous faire taire. Et à ce qu'on s'arrête de lutter, et ça n'a de toute évidence pas marché du tout. Dès le 10 ou 12 juillet, on va aller protéger l'eau vers Compiègne contre le méga-canal, et c'est hyper important. Et le 26 septembre, on va se retrouver ensemble avec des milliers d'autres devant un des plus gros sites de production de pesticides dans le nord de la France pour dire que partout, il faut arrêter la production de pesticides et aller les chercher à la racine du mal, là où ils sont produits. On le fera de nouveau avec des paysans, avec des ouvriers du secteur et avec tous les défenseurs et défenseuses de l'eau le 26 septembre.
7: Et je vais faire très très vite parce que l'heure tourne et dans 10 minutes, ben, on est devant les fourches codines de la loi. On est 500 cet après-midi et c'est vraiment super. Et puis l'autre truc, avant de passer la parole à Anne et Lisa, moi j'ai qu'une hâte, hein, c'est qu'on sorte de là-dedans et puis qu'on se retrouve tous ce soir pour faire ce qu'on fait à chaque fois, pour faire face à cette oppression. Une grosse belle fête, comme on aime les faire tous ensemble. Et un grand, grand merci aux artistes qui, une nouvelle fois, se sont mobilisés. Un grand merci à la Misole, aux copains de la technique. En fait, si tout ça est possible, c'est qu'il y a aussi des gens qui militent de cette manière-là et qui mettent leur savoir-faire dans le pot commun. Merci à vous tous. Et merci Anne et merci Lisa. Et je te donne la parole parce que je crois que tu rentres avec nous au tribunal.
11: Bonjour à toutes et à tous. Donc, je suis Anne Stambach-Ternoir, députée de la France Insoumise de Haute-Garonne. Par ma voix, vous avez aujourd'hui le soutien complet de tout mon groupe parlementaire, de tout notre mouvement de la France Insoumise. Soutien aux quatre camarades qui vous passent aujourd'hui à la justice, mais plus largement, soutien à tout votre mouvement, à votre combat ici, qui est un combat d'intérêt général pour l'eau. Je crois qu'on ressent tous aujourd'hui bien, hein, dans notre chair, à quel point c'est un combat urgent et nécessaire. Aujourd'hui, justement, dans l'Assemblée, avec Lisa, on s'est échappé cet après-midi, mais comme le disait Stéphane tout à l'heure, nous faisons face au projet de loi dit d'urgence agricole, qui est une horreur et qui, comme après Duplomb, comme après plein d'autres textes iniques, favorise encore et toujours les méga-bassines au bénéfice de quelques-uns, au détriment de absolument tous les autres, paysannes et paysans compris. On vit aujourd'hui un moment assez hallucinant, je trouve. D'un côté, la justice environnementale vous donne raison, puisque la bassine de Sainte-Soline est quand même toujours déclarée illégale, comme d'autres décisions qui sont prises régulièrement contre les méga-bassines. Et de l'autre côté, vous faites face à un acharnement judiciaire absolument inédit, à des sanctions inédites et absolument insupportables. Et ça, c'est le reflet de la doctrine autoritaire que met en place ce gouvernement aujourd'hui, qui veut nous faire taire, qui veut vous faire taire, parce qu'il sait que vous avez raison et que le système qu'ils défendent, eux, est complètement moribond. Alors ils ont recours à la force Et comme vous tous ici, je pense, jamais je n'oublierai ce que j'ai vu à Sainte-Soline. Les 3000 agents autour d'un pauvre cratère avec leurs blindés, les 5000 grenades en 2 heures, les plus de 200 blessés, tout ce genre défiguré, ensanglanté dans la boue. Alors je voudrais le dire ici très fort, honte, honte éternelle au ministre Darmanin, au ministre Nunez, qui encore, monsieur Nunez, qui encore hier, oui, honte, parce qu'ils ont déployé toute la violence de l'État, et hier encore en hémicycle, alors que je l'interrogeais, le ministre Nunez a osé parler encore une fois d'une répression proportionnée. C'est absolument insupportable dans un État de droit. Et je termine juste là-dessus, je voudrais rappeler quand même que ces gens, malgré les 200 blessés, n'ont déclenché aucune enquête. Il a fallu attendre qu'il y ait les révélations de la presse avec les vidéos insupportables filmées par les gendarmes pour qu'il y ait une enquête. Et maintenant que Mediapart et Libération, eux, ont réussi à faire le boulot que les enquêteurs n'ont bizarrement pas réussi à faire en identifiant l'origine du tir qui a failli tuer Serge, eh bien, ça y est, là, ils nous disent « Ah oui, on va voir, on va pouvoir peut-être faire justice. » Franchement, c'est insupportable, c'est une impunité organisée. Encore une fois, ils savent ce qu'ils font, c'est de la violence d'État, nous ne laisserons pas faire. Nous réclamons justice pour les blessés, nous avons une commission d'enquête, cette demande de commission d'enquête qui est toujours sur la table, et nous demandons la relaxe pour tous ceux qui font face à la justice cet après-midi. Par chez moi, on dit beaucoup « Non, macadam », je viens de Toulouse, contre une fameuse autoroute, mais ici, je voudrais crier, c'est le même combat, honnêtement, hein. C'est comme le méga canal, et donc avec vous ici, je veux crier très fort « Non, macadam !»
9: Je suis Lisa Belluco, je suis députée de la Vienne et donc vous êtes ici sur ma circonscription. Je suis députée écologiste et je vais m'exprimer au nom de mon groupe parlementaire et puis des écologistes. Je voulais vous dire merci. Merci d'être aussi nombreuses et aussi nombreux aujourd'hui. Merci de tenir face à la répression, face au contrôle, face à la violence. Vraiment merci de résister. Merci de continuer à dénoncer, de ne pas vous taire et de vous exposer, et malgré l'exposition physique et psychologique que cela engendre. Je vous dis merci parce que votre présence nous fait du bien, je dois vous le dire en ce moment. On examine une énième loi agricole, une loi d'urgence agricole. J'ai fait l'aller-retour, du coup, comme Anne, pour vous dire ce qui se passe à l'Assemblée, donc je vais essayer de faire vite. Mais en quelques mots, cette loi, c'est quoi? C'est la destruction de la gouvernance de l'eau, ce qu'il en reste. C'est la destruction des derniers garde-fous pour protéger l'environnement. C'est l'institutionnalisation des procédures bâillons. C'est la supercriminalisation de tout acte qui toucherait les agriculteurs. C'est le soutien à l'industrialisation de l'élevage. Et évidemment, c'est le soutien aux méga-bassines comme la seule et unique solution d'adaptation au changement climatique. Ce ne sont pas mes mots, ce sont les mots de la ministre de l'Environnement et de la ministre de l'Agriculture. Maintenant, le stockage de l'eau est un objectif de gestion de l'eau dans notre code de l'environnement. Alors à l'Assemblée nationale, on a définitivement basculé dans une ère trumpiste. Les mots n'ont plus aucun sens. Mais nous, nous nous battons avec nos mots. Enfin, on essaye. Mais vous, camarades, vous... paysannes résistantes, paysans résistants, qui êtes en train de rentrer dans le tribunal, et je vais accélérer, je suis désolée, militantes, militants, activistes, vous consacrez votre vie à la lutte. Vous êtes la digue, vous êtes un rempart face à un État qui défend les riches, qui nous criminalise, face à un État qui autorise la violence, galvanisant les forces de l'ordre prêtes à blesser, voire pire, comme l'ont révélé Mediapart et Libération. Alors pour cela, je vous dis merci. Et à vous qui comparaissez aujourd'hui et qui êtes en train de rentrer dans le tribunal, vous avez notre immense reconnaissance et notre immense respect et notre soutien sans faille et sans fin. Je serai toujours à vos côtés, même si je vous l'avoue, j'ai un peu peur. J'ai peur des menaces, j'ai peur de me faire à nouveau frapper en manif comme je l'ai été, moi aussi malgré mon écharpe. J'ai peur de ces mots qui n'ont plus aucun sens à l'Assemblée. Mais parce que vous êtes là, parce que vous risquez vos vies, et pour nos enfants, je ne lâcherai rien, nous ne lâcherons rien, et vous nous aurez toujours à vos côtés. Alors, no basaran.

0: La faute au remembrement par l'intercorale de Bassine Non-Merci, qui accompagnait au tribunal de Poitiers les quatre prévenus du procès du 27 mai 2026, qui, avant l'audience, ont donné cette conférence de presse ouverte par Benoît Jonnet et Nicolas Giraud, co-porte-parole de la Confédération paysanne, outrés par l'injustice de leur inculpation, révoltés par la mortifère loi d'urgence agricole votée par les députés de droite, texte qui annonce la mort des campagnes et de la vraie paysannerie au profit des voleurs, pollueurs, empoisonneurs de l'agro-industrie.
1: Il y a des parlementaires dont le seul objectif, c'est que nous, paysans et paysannes, on irrigue plus, on stocke plus d'eau. Mais pourquoi faire et pour qui, en fait? C'est ça la question qu'on a envie de leur poser. Eux, parlementaires, ils doivent défendre l'intérêt général. Donc pour nous, la priorité, c'est pas de pomper plus dans les nappes phréatiques, mais c'est bien de savoir quel usage on fait de l'eau, qu'il y ait un juste partage entre les besoins des citoyens et citoyennes, des collectivités, et évidemment de la production agricole. On est scandalisé par la tournure de ces débats-là, enfin, qui révèle en fait ce schéma productiviste vers lequel on veut nous emmener, et qui révèle aussi une lutte des classes, pas avec nos collègues agriculteurs avec qui on travaille tous les jours, mais bien avec une oligarchie paysanne qui est aux manettes de la gouvernance, qui est en co-gestion permanente avec le gouvernement et qui oriente dramatiquement des politiques agricoles mortifères pour les paysans et les paysannes. C'est clair que pour eux, il faut qu'on soit moins de paysans et de paysannes dans les territoires pour être compétitifs. Et pour être compétitif avec qui, on se demande, parce que la compétitivité, on sait qu'on n'y arrivera jamais, puisqu'on a, et heureusement, pas les mêmes droits sociaux que nos voisins, heureusement, pas les mêmes topographies, pas la même agronomie. Enfin, il y a une diversité qui fait qu'on ne sera jamais compétitif. Et tant mieux, c'est pas ça l'objectif. L'objectif de l'agriculture, c'est bien de permettre une alimentation de qualité pour tous et pour toutes. En tout cas, c'est ça pourquoi on se bat, nous. Je laisse la parole à Nicolas sur les enjeux locaux de l'eau.
2: Moi, je suis paysan dans la Vienne, donc il faut savoir qu'ici, on est dans le bassin du Clain, qui a des forts déficits en eau. Hein. Une gestion de l'eau qui est problématique depuis de très longues années. La seule vision qui a été apportée jusqu'ici, c'est de dire que c'est le stockage de l'eau qui va permettre de résoudre ces problèmes. Nous, Confédération Paysanne, on s'est mobilisé depuis il y a très longtemps contre ces ouvrages. Hein. Les premières manifestations contre les bassines, ça date de 2002, en Charente. Voilà, il s'est fait quelques bassines à une époque dans la Vienne. Et ensuite, on a eu ce fameux projet de 41 bassines. Un accaparement de l'eau par les plus grosses fermes sur le territoire au détriment des autres. Sur Poitiers, il y a des menaces sur l'eau potable régulièrement. Alors que dans la Vienne, l'étude HMUC, hydrologie, milieu, usage, climat, donne des chiffres. Il faut fortement réduire les autorisations de prélèvement, mieux les répartir et prioriser l'accès pour le maraîchage, par exemple. Le système qu'on a dans tout le Poitou-Charentes, c'est qu'en fait, c'est premier arrivé, première servi. Donc au printemps, là, dès qu'il se met à faire sec, tout le monde arrose à fond les ballons jusqu'à temps qu'il y ait des coupures. Donc il n'y a pas d'année où il n'y a pas une coupure. C'est bien la preuve que les milieux ne sont pas en capacité de fournir l'eau qu'on demande. On n'arrête pas de nous dire qu'on ne peut pas faire d'agriculture sans eau. Moi le premier, je fais de l'agriculture, mais sans irrigation. Comme la grande majorité des paysans, 7% des surfaces agricoles françaises sont irriguées. Donc la majorité des paysans font sans irrigation. Et il n'y a pas d'autre choix face au changement climatique. Vendre l'irrigation pour tout le monde, c'est un leurre. Alors que sur la construction des méga-bassines, tout est un peu en pause. Quand on vient, par exemple, le projet de 41 bassines est complètement annulé. On a gagné des choses, mais il reste encore du travail à faire sur cette question du partage de l'eau et de l'accès à l'eau pour le maximum de paysans.
3: Bonjour, moi c'est Benoît. Je vais parler pour les soulèvements de la terre et parce que je suis prévenu, mis en cause aujourd'hui comme organisateur d'une manifestation interdite à Sainte-Soline. J'étais déjà là avec mon camarade Julien et nos camarades de la CGT de Solidaires en janvier dernier pour l'organisation de la manifestation interdite de Sainte-Soline 1. Et maintenant on revient pour Sainte-Soline 2 et vous étiez mis en cause une fois sur deux, vous, la conf, pour l'organisation de manif interdite de Sainte-Soline. C'est un mouvement qu'on a souvent cherché à désigner comme un mouvement un peu d'écolo ou d'habitants d'un territoire qui se battrait contre les intérêts des agriculteurs. Et évidemment, votre présence rappelle que, en fait, c'est un mouvement paysan. Et quand on se disait qu'est-ce qui caractérise un peu ce mouvement, c'est de défendre l'eau et la paysannerie. Parce qu'en fait, ce que font les bassines, bel et bien, c'est de détruire les paysans. Et peut-être, évidemment, éventuellement, d'en protéger une minorité de plus gros paysans. Mais en fait, la réalité, c'est que la majorité des paysans, les infrastructures de type bassines, les monocultures qui vont avec, ça détruit les paysans. Et aujourd'hui, on le voit encore avec la loi d'urgence agricole, le gouvernement ne cesse, la FNSEA ne cesse de jouer un jeu qui serait de mettre en opposition ce qui serait les intérêts des agriculteurs d'un côté et les intérêts d'écologistes ou d'habitants des villes et des campagnes de l'autre. Et vraiment, moi, si j'ai envie qu'on retienne quelque chose, c'est qu'on défend aussi l'intérêt des paysans et la possibilité d'une paysannerie. Aujourd'hui, on a parlé du passé, de manifestations passées. Et aujourd'hui, on est face à un tribunal. Et pourquoi on nous met devant des tribunaux ? C'est pour faire taire les mouvements, pour y mettre fin, pour les étouffer. Et c'était bel et bien le but de la répression qui s'est organisée à Sainte-Soline. c'était de terrifier un mouvement qui, vous vous en souvenez, était complètement ascendant, quoi. C'est-à-dire que ça faisait un an et demi qu'on organisait avec Bassine Non-Merci, avec la Confédération Paysanne, des manifestations qui allaient droit au chantier, qui disaient c'est plus possible que ces chantiers passent en force et se construisent leur impact destructeur sur nos territoires. Et c'était un mouvement qui, malgré effectivement des interdictions de manifester, malgré une présence des forces de l'ordre, il y avait de plus en plus de personnes qui venaient. Ce qui d'ailleurs nous renvoie à l'absurdité que nous on soit trois devant un tribunal comme si on était responsable du fait que des dizaines de milliers de personnes aient décidé de venir manifester pour un sujet qui leur semblait absolument vital. Et en fait, ce que Darmanin souhaitait, ce que ce gouvernement souhaitait, c'était qu'on s'arrête de protéger les terres et l'eau et qu'on ne se soucie plus que de tribunaux, que d'amendes, que d'assignations à résidence et qu'on ait peur. J'ai envie de dire, avant qu'on retourne au tribunal par zélé du passé de Sainte-Soline, que ce mouvement a continué. Il a continué, je veux dire, du côté des soulèvements de la terre, pas plus tard que du 10 au 12 juillet, on va faire une grande manif. Le méga canal prend l'eau, c'est un projet qui est très problématique. 6000 hectares de terres agricoles qui sont concernés, c'est plusieurs fois la 69, plusieurs fois la ZAD qui vont être artificialisées, c'est des problèmes d'accès à l'eau pour des questions de méga infrastructures logistiques à 10 milliards. On va se donner rendez-vous pour manifester contre ce chantier du 10 au 12 juillet. Le 26 septembre, avec les soulèvements de la terre, avec nos camarades de la Confédération Paysanne et de Bassine Non-Merci, on va être devant un des plus gros sites de production de pesticides du pays pour dire que c'est plus possible qu'on se fasse empoisonner par les pesticides. Et évidemment, le sujet des bassines, le type de production agricole qui vont avec les bassines et le type de production qui nécessite des pesticides, c'est des sujets qui sont tout à fait reliés. C'est important aujourd'hui qu'on ne se dise pas « Ah ça y est, ils sont devant un tribunal et ils se sont arrêtés ». Dans bien des territoires, on est en train d'obtenir gain de cause, quoi. Ils ont annoncé des projets de bassines, mais les bassines ne se font plus. Sainte-Soline est vide et tous les chantiers qu'ils avaient annoncés dans les Deux-Sèvres, les méga-bassines qui étaient projetées dans la Vienne, pour l'instant, elles sont à l'arrêt. Donc je ne dis pas qu'on a gagné, il ne faut pas être trop triomphaliste parce qu'eux, ils n'arrêtent pas et ils font passer la loi d'urgence agricole pour essayer de passer en force. Et ce que je veux dire aujourd'hui, c'est que je suis tout à fait certain, si à l'automne, grâce à la loi d'urgence agricole, ils tentaient de démarrer de nouveaux projets de bassines, il y a des dizaines de milliers de personnes qui seraient de nouveau là pour les arrêter. Parce qu'on demande toujours l'arrêt total des projets de méga-bassines et des projets d'infrastructures qui accaparent l'eau. Là-dessus, vraiment, on n'a pas changé, notre ligne n'a pas changé, répression ou pas. Une ou deux choses que moi j'ai prévu de dire au tribunal pour les soulèvements de la terre avec mes camarades, en droit, il y a quelque chose qui est souvent invoqué, c'est la question de l'état de nécessité. Au vu de l'urgence climatique, il y a 6 des seuils critiques irréversibles de mise en cause de l'habitabilité de la planète et notamment celle du cycle de l'eau douce qui ont été franchis dans les 10 dernières années. Et là, on a un parquet qui a expliqué qu'il n'y avait pas d'urgence à agir, qu'il n'y avait pas d'état de nécessité climatique, donc qu'on devait être condamné. Alors vous voyez qu'il y a des fous furieux, des milliardaires cinglés, des hommes politiques avides de profit, inféodés, un certain nombre de multinationales, qui soient climato-sceptiques, qui nous disent qu'il n'y a pas de nécessité à agir, ben on le constate douloureusement que trop bien tous les jours. Mais qu'on se retrouve dans un cadre censément sérieux d'un tribunal, avec une proc qui nous explique qu'il n'y a pas d'état de nécessité, honnêtement j'ai été extrêmement choqué. Si on s'est retrouvé à agir hier à Sainte-Soline et si on se retrouve à agir demain devant n'importe quel prochain chantier de méga-bassines, c'est parce qu'on considère tous qu'il y a état de nécessité et qu'il y a urgence. Je voudrais quand même saluer le travail exemplaire, formidable d'investigation par certains de vos confrères de Mediapart et Libération. Pour nous, c'était assez évident que tout ce qu'on subit là, en gros, on est les boucs émissaires d'un gouvernement qui cherche à s'innocenter en trouvant d'autres coupables et à dévier l'attention et à se couvrir de ses crimes. Les procureurs jusqu'aujourd'hui ont couvert Darmanin. D'ailleurs, Darmanin, il est passé de l'intérieur à la justice. Donc maintenant, c'est lui qui dirige les procureurs et qui s'assure qu'il ne va pas être poursuivi pour ses crimes. Darmanin, dès la première manif de Sainte-Soline, il avait dit méchant éco-terroriste. Ensuite, il a demandé aux forces de l'ordre de nous traiter de la manière dont ils nous avaient désignés. Et ensuite, ils ont été chercher des coupables, des organisateurs pour se couvrir de leurs crimes. Et le travail qu'ont fait Mediapart et Libération, c'est un travail excellent parce qu'il pallie au manque de la justice. C'est que le procureur avait tous les outils en main pour faire le même travail que Mediapart et Libération et trouver les coupables. C'est pas seulement le flic qui a tiré sur Serge, vous voulez, c'est les donneurs d'ordre. C'est les hauts gradés de la gendarmerie, c'est Darmanin, et il les a couverts jusqu'ici. Et aujourd'hui, c'est quelque chose qu'on va redire au tribunal. Je me demande tous les jours, est-ce qu'il y a aussi une justice pour les dirigeants de ce pays qui martyrisent leur population et qui les empêchent de se rebattre pour leurs droits vitaux? Et c'est ça qu'on va mettre en cause au tribunal aujourd'hui. Je vous remercie de m'avoir écouté.
0: Julien Leguet, co-porte-parole de Bassine Non-Merci.
4: S'il y en a un qui est bien aujourd'hui sous les fourches godines de la justice et qui a eu à subir de multiples passages, je crois que je suis à mon 6e de l'année, ben j'en suis. Il semblerait que je sois une des têtes à abattre du mouvement. par rapport à mes fonctions de porte-parole que je remplis depuis 8 ans au sein du collectif Bassine Non Merci. Première information, c'est que non, je ne suis pas encore équipé du bracelet électronique. Cependant, ça a failli arriver puisque le JAP de Niort me convoquait ce matin à 11h15. Il a fallu faire valoir que c'était peut-être un petit peu dur physiquement de se dédoubler et donc je serai assigné à résidence durant le mois de juin. La stratégie mise en place par le gouvernement, utiliser l'outil judiciaire à l'encontre d'écologistes en fait et de gens qui se battent pour le bien commun, c'est évidemment l'autre face de la pièce de ce qu'on a vécu en termes de violence policière à Sainte-Soline. À Sainte-Soline, on était au paroxysme du mouvement sur les retraites. À Sainte-Soline, il y avait vraiment quelque chose qui se jouait de très fort. C'était un événement national et toutes les énergies pour un autre monde, pour une autre société étaient présentes ce jour-là. À travers la pluie de bombes qu'on a eu à subir ce jour-là, c'était véritablement un effet blast qui était recherché, de créer des dommages dans nos corps et dans nos esprits tels que ça nous vaccine de tout esprit de résistance. Darmanin, Vestieux, Dubé, toute la chaîne de commandement, tous ceux qui mettent en place cette stratégie, vous devez faire le constat d'échec. Votre pluie de bombes n'a pas généré ce que vous attendiez. Au contraire, on est encore là aujourd'hui pour en témoigner. La lutte contre les méga-bassines et pour un monde simplement vivant, elle est plus vive que jamais. Je ne nie absolument pas les souffrances que ça a générées chez tous d'entre nous en réalité. Tous ceux qui auront vécu Sainte-Soline de près ou de loin seront marqués à vie. Néanmoins, on est là. Néanmoins, on continue à résister. Et néanmoins, on ne tombe pas dans le panneau. Le fait de rebondir à chaque fois qu'on est convoqué devant la justice, de dire on est bien conscient que ce sont des procès politiques. Vous visez des individus, mais à travers les individus, c'est un mouvement que vous cherchez à pénaliser, à faire taire intégralement. Mais je trouve que la plus belle réponse, c'est de faire ce qu'on fait à chaque fois. De mettre toute cette énergie, de se retrouver, de vivre ensemble, de bouffer ensemble, de rigoler ensemble, de réfléchir ensemble, de profiter de ces moments-là pour que ce soit des moments structurants. Les outils de la répression sont en train de s'affiner en face. Il faut qu'on apprenne là aussi à grandir. Les prédateurs nous rendent plus intelligents. Et s'ils nous attaquent, bien, il faut qu'on réfléchisse collectivement. Ils pensent que le fait de nous assommer à grands coups d'amende et de dommager intérêt, ce serait de nature à me faire taire, nous faire taire et par extension, c'est ce qu'on appelle la procédure Bayon. C'est de multiplier les recours pour nous faire taire, nous empêcher d'agir. Les procureurs, là-dedans, jouent un rôle majeur et dégueulasse. Les procureurs sont aux ordres de Darmanin. Par exemple, quand des camarades se font attaquer à leur domicile, se font agresser comme mon neveu ou comme Jean-Jacques qu'on vient pendre au-dessus de la route à 6 mètres de haut et qu'on porte plainte et que ça n'est jamais suivi des faits, ou comme dans la situation de la plainte qui est posée par les proches de Serge, de Mika, d'Alix et d'Olivier, que ça débouche sur des non-lieux, ça témoigne de véritables dysfonctionnements de notre justice dont les procureurs sont les rouages essentiels. Ce sont les procureurs qui ont le choix d'étudier et d'instruire une plainte. Ce sont les procureurs qui vont déterminer les moyens mis en œuvre d'investigation. Dans le cas de mon neveu, même pas une enquête de voisinage après qu'il ait été tabassé. Et si on reprend le cas dramatique de l'enquête menée par l'IGGN qui conclut à « nous n'avons pas identifié ceux qui ont des comportements criminels qui ont abouti à ces blessures aussi importantes chez nos camarades » et de se rendre compte qu'avec les mêmes images, la presse arrive à révéler et à trouver l'identité, évidemment que ça doit nous alerter. Et ce qui se passe aujourd'hui devant les tribunaux, ça vient profondément questionner des dysfonctionnements de cette justice et du contrôle des forces de police et de gendarmerie par elles-mêmes. Évidemment que c'est dysfonctionnant. Évidemment qu'un Condé ne dénoncera jamais un Condé, quand bien même aurait-il tué l'un d'entre nous. On est à l'aune aujourd'hui d'une nouvelle offensive massue. La LUA, elle a une vocation, c'est de rendre légales des pratiques illégales mises en place par l'État depuis des années. C'est d'acter le fait que, par exemple, des préfets n'appliquent pas des décisions de justice par rapport, par exemple, aux autorisations uniques de prélèvement qui vont définir les volumes distribués à l'agriculture et en fait à l'ensemble des usages. Ça vient par exemple acter le fait que dans le cas de réunions publiques qui devraient se tenir en même temps qu'il y ait des projets de bassines, ben, il n'y ait plus de réunions publiques. Et ces mêmes-là pensent que c'est en réduisant l'espace démocratique qu'ils vont faire la paix de l'eau, mais ils se fourrent le doigt bien profond dans l'œil. Ce qu'on réclame depuis le début sur ces questions d'eau, c'est tout le contraire. C'est plus de démocratie et c'est plus de transparence. Et à l'inverse des propositions dégueulasses et nulles du député du coin, que l'agriculture soit bien représentée dans ces instances de l'eau, mais à sa juste hauteur. et que ce ne soit pas parce qu'on consomme 60% de l'eau qu'on ait 60% des bouvois. En France, le principe qui devrait au contraire être en place, c'est le principe pollueur-payeur. Et c'est tout l'inverse qu'on vit, puisque le secteur le plus polluant et qui remet en cause les captages d'eau potable, la pérennité des milieux aquatiques, la simple vie dans les milieux aquatiques, c'est justement cette agro-industrie mortifère où on est, vous le savez, sur des territoires qui en France sont les plus gros consommateurs de pesticides. Et les faits, vous allez les retrouver dans les robinets, vous allez les retrouver à La Rochelle avec des cancers pédiatriques, vous allez les retrouver avec une biodiversité du clin quasiment réduite à néant, tellement tous ces produits, pesticides, le terme est très mal choisi, ce que ces produits tuent, ça n'est pas la peste, c'est la vie, c'est tout simplement la vie. Donc aujourd'hui, on est là pour faire face une nouvelle fois, pour leur dire, on ne se taira pas, on continuera d'agir pour le bien commun, on continuera d'agir pour les générations futures, on continuera à se mobiliser. Si le projet funeste de Darmanin, de Genevard, etc., était de dire, au mois de septembre, on lance une grande offensive, on essaye de lancer des chantiers un peu partout en France, des mini-bassines qui seraient soi-disant plus admissibles, enfin, soyons d'ores et déjà mobilisés et prêts à lancer l'alerte pour organiser de nouvelles mobilisations de terrain. J'en appelle à tout un chacun parce que ce qui fait que jusqu'à maintenant on a réussi à faire face, c'est que partout en France, les gens se mobilisent et les gens sont attentifs. Aujourd'hui, il existe 13 bassines non merci locaux qui veillent, mais en fait, il en faudrait un par département. En fait, c'est que bassines non merci, comme les soulèvements de la terre, ben en fait, c'est des mouvements très ouverts et très horizontaux avec une composition très large. Nous sommes les soulèvements de la terre, mais comme les soulèvements de la terre sont bassines non merci, et nous sommes amis de la conf, et la conf fait partie du mouvement. Et c'est bien ça qu'ils n'ont pas compris. On se retrouve à chaque fois devant les tribunaux, on a tous le même profil. On est tous des mâles blancs de plus de 40 ans. Et ils pensent qu'il y a des chefs dans notre mouvement, et en fait, ils reproduisent leur système de pensée. Bassines non merci, les soulèvements de la terre, la confédération paysanne, c'est pas ces manières de fonctionner, c'est pas ces archaïsmes-là, c'est pas la hiérarchie, c'est le peuple en marche qui se bat pour l'eau et pour le vivant. No Bassaran!
5: Journaliste à Libération, Laurent Nunez, il a dit que suite à nos révélations, les tirs tendus et les réactions des gendarmes étaient appropriés.
6: Les tirs tendus sont illégaux de base. Ils ont tenté, comme ils font dans la répression des révoltes des quartiers populaires, de plus en plus sur les mouvements politiques, de couvrir leurs hommes par tous les moyens possibles. Sauf qu'il se trouve qu'il y a des gens qui, pour une fois, se sont donné les moyens, ont eu peut-être les moyens, le soutien, la possibilité de dévoiler la vérité brutale et crue. Et ça a mis du temps. Je veux dire, nous, on l'a dit pendant longtemps. Et je trouve ça hallucinant qu'il faille un travail fait par des journalistes indépendants et d'investigation. Et heureusement qu'il en existe. On voit bien pourquoi l'extrême droite et toute une partie de ce gouvernement cherchent à les faire disparaître et la possibilité de ce type de journalisme. Ce que vous avez fait avec Mediapart, c'est de pallier au manquement grave de la justice et du parquet, sciemment et volontairement organisé par la personne qui était ministre de l'Intérieur à l'époque et qui est ministre de la Justice aujourd'hui et qui est couvert par son collègue actuel ministre de l'Intérieur, Laurent Nunez, qui du coup va dire que les tirs qu'auraient pu être mortels. Volonté de martyriser des gens qui étaient là pour défendre l'eau, que ces tirs étaient proportionnés, ce qui est vraiment une abomination.
4: Un élément qui m'a profondément choqué dans les propos de Nunez hier, c'est qu'il osait prétendre que des sanctions avaient déjà été prises à l'encontre de certains gendarmes qui étaient présents à Sainte-Soline. Je pense que c'est un mensonge éhonté et j'exige, et j'espère que les médias et des députés iront chercher qui sont ces gendarmes qui ont été sanctionnés. Il n'y en a pas à ce jour. Une exigence citoyenne, dissolution de l'IGGN, dissolution de l'IGPN, contrôle des forces de l'ordre par des juges indépendants et par des observateurs indépendants.
7: Il y a une lutte des classes qui se fait entre la masse des agriculteurs et des agricultrices et une petite oligarchie agricole qui draine les subventions publiques, qui accapare l'eau pour leurs propres intérêts, pour les intérêts de l'agro-industrie qu'ils représentent et qui vont tous nous faire crever, nous les paysans, les paysannes. Ça vous échappe pas qu'on est dans une bascule en ce moment, terrible en fait, où on va perdre l'agriculture transmissible en fait, de génération en génération, qui peut se transmettre dans la famille, mais ailleurs aussi. Demain, j'ai l'impression qu'on va être sur des firmes et la loi d'urgence le permet et la répression qu'on subit judiciaire, policière, elle permet ça en fait. C'est de ça qu'on parle.
4: Sur l'oppression du mouvement écolo en France, parmi les témoins qui sont très attendus, il y a Michel Forst, commissaire à l'ONU justement sur ces questions de protection des défenseureuses de l'environnement et qui avait, suite à Sainte-Soline, vraiment alerté les instances internationales sur une dérive très inquiétante des doctrines du maintien de l'ordre à la française et en particulier sur une oppression systémique des militants écolos. Sainte-Soline en est peut-être une des facettes les plus visibles, mais elles ne doivent pas faire oublier que l'État français a déjà tué des militants écolos. Il ne faut pas oublier Rémi Fraisse, il ne faut pas oublier le Rainbow Warrior, Vidal Michalon. Cette répression qu'on vit par les armes de la police, par les outils répressifs de la justice, c'est les mêmes méthodes qui sont encore en cours pour mater les mouvements sociaux dans les quartiers populaires, dans les dom-toms, je crois qu'on dit plus dom-toms. Imaginez si on avait eu accès aux caméras piétons des CRS en kanaki. Imaginez les horreurs proférées, l'immondice du comportement de ces hommes-là. Pour moi, aujourd'hui, c'est un procès pour l'histoire et c'est l'histoire au temps long. Et j'ai envie de dire, j'en ai rien à fiche de la décision que prendront ces juges. Ce qui nous intéresse, c'est qu'est-ce qui restera dans l'histoire, qu'est-ce qui restera dans nos cultures collectives et communes de cette date du 25 mars 2023, qu'est-ce qui s'est passé ce jour-là et de quoi c'est révélateur. Et évidemment qu'on combattra jusqu'à ce que les méga-bassines ne se fassent plus partie de la gamme des dites solutions face au réchauffement climatique, mais le combat, il ira aussi jusqu'au jour où on obtiendra que les Darmanin, que les préfets, que la chaîne de commandement, que tous ceux qui ont construit ces stratégies de fortin et qui ont envoyé la charge avec les quads aient à répondre devant la justice. Parce que les vrais organisateurs de la manif de Sainte-Soline et qui ont donné cette situation tout à fait incontrôlable, c'est évidemment la chaîne de commandement et c'est évidemment les ministres qui ont rendu ça possible. Il y a déjà une plainte qui a été portée contre Darmanin. On l'avait fait à l'occasion des 1 an de Sainte-Soline. Et donc nous sommes 1312 à avoir porté plainte contre Darmanin pour avoir menti sous serment devant une commission d'enquête parlementaire. Et tout à l'heure, on parlait de dit fonctionnement de notre État et certainement qu'il faut imaginer une 6e République. Parce qu'aujourd'hui, par exemple, un ministre, il suffit qu'il soit à nouveau ministre pour ne pas être jugé par la justice du commun des mortels. Si aujourd'hui Darmanin devait comparaître, ce serait devant la CJR, la Cour de justice de la République, qui est composée majoritairement de députés de sa majorité et de son alliance. Donc évidemment que c'est dysfonctionnant. On n'a qu'une hâte, c'est que Darmanin ne soit plus ministre pour que de nouveaux recours puissent être lancés à son égard.
6: Qu'est-ce que vous risquez du coup pénalement aujourd'hui, vu que c'est le procès en appel ?
3: En première instance, j'ai été condamné pour Sainte-Soline à 3 mois de prison avec sursis, à une interdiction de territoire de 3 ans, territoire du département des Deux-Sèvres. C'est pas rien, c'est des décisions de bannissement politique qui font que l'endroit qu'on cherche à protéger, l'endroit où on a créer des liens pendant des mois, des années pour un mouvement, on en est interdit. C'est vraiment des décisions qui visent juste à étouffer ces mouvements-là et c'est des décisions qui ont été appliquées de manière systématique. Mon avocat a vraiment, à juste titre, plaidé pour que cette interdiction de territoire pour l'organisation de Sainte-Soline soit annulée. J'ai obtenu gain de cause, quoi. C'est-à-dire qu'en première instance, mes 3 mois de prison avec sursis ont été transformés en amende. Ce qui n'est pas satisfaisant, je veux dire, moi ce que j'attends c'est la relaxe, mais disons que ma peine a été diminuée et mon interdiction de territoire s'est vue levée.
4: Parce qu'on a été jugé à l'origine avec un verdict rendu le 9 janvier 2024, où nous étions 9 à comparaître sur plus de 12 chefs d'inculpation sur des dates très différentes. Donc même pour nous c'était extrêmement compliqué de nous y retrouver et pour le coup le tribunal de Poitiers a décidé de repasser jugement par jugement. C'est ce qui fait que moi d'un jugement je me retrouve avec 3 audiences différentes. Donc en première instance sur Sainte-Soline 1, Benoît avait pris 3 mois, on a un autre camarade qui avait pris 6 mois et j'avais pris 6 mois pour Sainte-Soline 1 et 2 camarades syndiqués, Hervé Auguin et David Baudin, avaient pris des peines d'amende. Sur Sainte-Soline 2, Benoît avait pris 3 mois, j'avais pris 6 mois, notre autre camarade qui n'a pas pu faire appel de la décision a pris 6 mois. Nicolas et Benoît de la Conf avaient pris pour Nicolas interdiction de territoire des Deux-Sèvres. On a tous l'interdiction de port d'armes. C'est peut-être la peine dont on se fiche le plus. Moi, je suis objecteur de conscience. Mais quand ils donnent cette peine-là, en fait, ils construisent un narratif qui laisserait à croire que ça nous intéresserait. Donc, faut pas être dupe. Je crois que Benoît et Nico avaient également pris des peines d'amende. Ce qui fait que du coup le pronostic est très dur à faire aujourd'hui. Moi je me suis retrouvé avec un procès pot pourri dans lequel il y avait tout un tas de faits de dégradation, de vol de pelle à grain. J'aurais menacé le fait de rendre public une information qui aurait dû l'être, à savoir le nom des irrigants qui bénéficient de Sainte-Soline. Et là dans ce procès pot pourri, j'ai été très surpris parce qu'en première instance, j'écopais de 20 000 euros de dommages et intérêts et de sanctions pénales, financières. Alors que ça n'était pas requis par la procureure, c'est là que j'ai eu la très mauvaise surprise d'écoper d'une peine d'emprisonnement ferme avec assignation et aménagement, avec port d'un bracelet électronique à mon domicile. Donc moi aujourd'hui, je pense qu'on va être jugé par la même juge, Madame Locke, celle qui préside très souvent la cour d'appel de Poitiers. Sur Sainte-Soline 1, il y a eu des peines plutôt plus clémentes. Sur mon affaire, là, complètement inattendue, et je le redis, c'était une décision d'une rare violence. Je la trouve scandaleuse et vu le nombre de soutiens que j'ai reçus d'un peu partout en France, je crois que je suis pas le seul à trouver que cette décision, elle est parfaitement scandaleuse. Donc, dans quelle mesure Madame Locke et ses deux assesseurs sont étanches ou perméables à la vérité, ce que Libé et Mediapart ont posé? Si elle veut dire la justice pleine, dans quelle mesure elle prend d'abord en considération qui a généré des heurts aussi violents, de telles blessures sur ce champ de bataille qui est devenu Sainte-Soline? Voilà pour la synthèse. Et si vous y perdez, c'est normal. D'ailleurs, il semblerait que même la justice s'y perde un petit peu parce que j'ai failli me retrouver convoqué devant le juge d'application des peines ce matin à 11h15 à Niort, qui était à plus d'une heure de route. Il a fallu que mon avocat se retourne vers le juge d'application des peines pour dire là, matériellement, on ne va pas pouvoir se dédoubler pour qu'elle accepte un renvoi au mois de juin.
8: La FNSEA, la dernière fois qu'il y a eu un rassemblement ici, elle a dit que c'était uniquement une lutte de petits bobos du centre-ville.
7: La Confédération paysanne fait 20% aux élections professionnelles. On n'est pas des petits bobos de centre-ville. Moi, je suis la sixième génération paysan. Mes parents faisaient de l'agro-indus et on s'est révélé aussi en se disant, mais à un moment donné, est-ce qu'on va tous crever pour l'intérêt de quelques-uns, quoi? Le cynisme de ces gens-là, quand ils portent la voix de ceux qui représentent les agriculteurs dans le couloir des ministères. Ils n'en ont rien à foutre des adhérents qui les représentent. Ils n'en ont rien à foutre. Dernièrement, il y avait des réunions sur la crise des engrais. Je peux vous dire que la seule chose qui les tracasse, c'est est-ce qu'on va pouvoir continuer demain à vendre des engrais aux paysans et paysannes? De savoir s'ils vont crever en achetant des engrais, ils n'en ont rien à foutre. Quand je parlais des classes, elles se matérialisent là. C'est comme ça que les parlementaires en parlent, en tout cas quand ils parlent de la FNSEA. On a parlé aux agriculteurs. Ils n'ont pas parlé aux agriculteurs. Ils ont parlé, encore une fois, à une grande bourgeoisie capitaliste qui n'œuvre que pour eux, pas pour les paysans et les paysannes.
2: Ça fait 30 ans que je suis paysan dans la Vienne, hein, donc j'ai été élu à la Chambre d'agriculture pendant 12 ans, donc le discours de la FNSEA, on le connaît. Ce que je peux leur répondre, la FNSEA, c'est que eux, je les vois défiler en disant non à HMUC. En fait, ils disent non à la science, ces gens-là, alors qu'on a une étude là qui est en train de nous dire y a trop de volets motorisés dans la Vienne, il faut baisser. Ils ne veulent pas l'entendre parler. Mais ensuite, M. Duplomb qui vient leur servir la soupe en disant on va soumettre ces études-là à des questions économiques. En fait, leur modèle des mégabassines, économiquement, ça ne fonctionne pas. Ça les envoie dans le mur. Nous, on dit qu'il faut installer des paysans nombreux. Et justement, il y a un certain nombre de projets diversifiants où on aura besoin d'eau. Il faudra arrêter les méthaniseurs. Ici, dans le département de la Vienne, il y a 18 millions de mètres cubes autorisés sur le bassin du Clain. Et à quelques kilomètres ici, vous avez deux fermes qui monopolisent 1 million de mètres cubes chacune. Ces deux fermes-là ont des méthaniseurs. Voilà, on utilise de l'eau pour faire de l'énergie, pour faire rouler des bus dans Poitiers en disant qu'on roule au gaz vert. C'est insupportable d'entendre leur discours.
0: Et voilà les amis, fin du premier épisode de ce reportage sur ce

0: avec son cortège d'exaltation dans le soleil d'Afrique. Entre ici, Jean Moulin, avec ton terrible cortège.
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1: Merci d'être à l'écoute de RFI, il est 17h à Paris, 15h en temps universel et 11h à Washington. Le journal vous est présenté par Gilles Moreau. Bonjour Gilles.
2: Bonjour Caroline, bonjour à tous. Dans l'actualité, Donald Trump prêt à sanctionner davantage la Russie, l'a dit à Evian où se tient le sommet du G7 en présence du président ukrainien. Les partenaires de Washington s'efforcent de replacer sur le devant de la scène la guerre en Ukraine éclipsée par la crise au Moyen-Orient. Une crise en voie d'apaisement, les prix du pétrole continuent de baisser à moins de $80 le baril. À la perspective d'une réouverture du détroit d'Ormuz, ce sera dès vendredi, en même temps que sera signé l'accord irano-américain. Au Mondial de football, c'est le grand jour pour la France et le Sénégal qui s'affrontent pour leur grand début dans la compétition. Ce sera ce soir près de New York. L'accord cadre trouvé avec les Iraniens ne fait pas l'unanimité aux États-Unis. Ce compromis arraché à Téhéran par Donald Trump a rencontré un accueil mitigé à Washington. Le texte doit être signé vendredi à Genève lors d'une cérémonie officielle. Suivra une nouvelle série de négociations. Les réactions sont fraîches parmi les démocrates, mais aussi au sein des républicains. Quant aux réactions des monarchies du Golfe, elles ont été très discrètes depuis l'annonce du compromis irano-américain. Écoutez l'analyse d'un spécialiste de la région, David Rigaud. Gaulier Rose est chercheur à l'Institut français d'analyse stratégique.
3: Il y a une grande circonspection de ces pays parce qu'ils font le bilan un peu de ce qui s'est passé. Ils constatent qu'ils ont été ciblés de manière importante, parfois plus importante qu'Israël, en l'occurrence pour des pays comme les Émirats Arabes Unis. C'est pas sans lien puisque les Émirats Arabes Unis et Bahreïn sont partie prenante de la dynamique d'Abraham depuis le premier mandat de Donald Trump. Donc il y a de la part de l'ensemble des pétromonarchies, quelle que soit par ailleurs leur divergence d'appréciation sur la situation. On sait que par rapport à l'Iran, ils n'ont pas tous la même position, que ce soit par exemple le Qatar ou d'autres, mais il y a eu d'une certaine manière un modèle qui a éclaté à la faveur du conflit, tout simplement parce qu'ils se sont tous d'une manière ou d'une autre retrouvés ciblés pour avoir hébergé des bases américaines qui étaient censées leur donner une assurance multirisque. Alors certes, beaucoup de ces frappes ont été arrêtées par les dispositifs antimissiles, mais le problème c'est que le modèle économique de sécurité qui était associé à ces pétromonarchies, notamment des modèles comme Dubaï ou d'autres, s'est trouvé très largement ébranlé, et donc il va y avoir un retour sur expérience avec une réévaluation de la situation par rapport à leur grand voisin qui est l'Iran, puisqu'on a la politique de sa géographie, disait Napoléon, et de fait, ça ne changera pas.
2: C'était David Rigoulet-Rose, rédacteur en chef de la revue Orion Stratégique. Il répondait à Anne Cantner dans RFI Midi. Les prix du pétrole continuent de baisser après les déclarations de Donald Trump sur une réouverture complète du détroit d'Ormuz dès vendredi. Le prix du baril vient de repasser sous les $80. Le Moyen-Orient, mais aussi l'Ukraine, domine les travaux du G7 actuellement à Evian. Volodymyr Zelensky est arrivé ce matin. Face à l'agression russe, le président ukrainien cherche encore et toujours le soutien de l'Occident. Après l'avoir rencontré, Donald Trump s'est dit prêt à rétablir les sanctions contre le pétrole russe. Maintenant que les cours sont en baisse, nous serons bientôt en mesure de les réintroduire, a-t-il indiqué à propos de ces sanctions. Et puis 2 ans de travaux, c'est l'estimation faite par le directeur de la cathédrale de la Dormition à Kiev, édifice classé au patrimoine de l'UNESCO. Il a été gravement endommagé cette semaine lors d'une attaque russe. Le coût des dégâts s'élèverait à près de 10 millions d'euros. Une estimation plus complète doit être finalisée dans les prochains jours.
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2: À la page économique maintenant, la Banque du

0: pas à exclure, avertit la Banque du Japon. Compte tenu de ce contexte, l'institution basée à Tokyo prévoit un nouveau relèvement de ses taux, probablement en octobre, puis en 2027. Les yeux des investisseurs se tournent alors vers la Réserve fédérale américaine. Elle doit se prononcer ce mercredi. Un statu quo est attendu, mais les marchés anticipent déjà de possibles hausses des taux dans l'année sur fond d'inflation élevée.
1: Anis Kakoumor du service économie de la rédaction. Haïti reçoit actuellement la visite du secrétaire général de l'ONU. Antonio Guterres est venu dire son soutien aux victimes de la brutalité des gangs. Sa visite de solidarité, la première en Haïti depuis presque 3 ans. Autre visite, le chef de la junte birmane est à Pékin pour recueillir le soutien de la Chine. Isolé diplomatiquement et confronté à une guerre civile, le président Min Aung Hlaing réclame à son grand voisin un soutien politique, des armes ainsi qu'une aide financière. Son sort était plus qu'incertain. Le mandat de la mission d'assistance des Nations Unies en Afghanistan, l'UNAMA, est renouvelé. C'est l'un des derniers contrepoids au régime des talibans. Les États-Unis ne voulaient lui accorder qu'un mandat de 3 mois. La mission est finalement renouvelée pour 1 an. Nicolas Feldman.
2: Il a fallu d'abord lever les réticences américaines. Pour Washington, cette mission de l'ONU en Afghanistan n'est plus une priorité. Jean-Luc Racine, directeur de recherche émérite au CNRS.
3: La partie américaine commence sous l'administration Trump à considérer que l'Afghanistan, bon, ça va. Alors qu'au contraire, la Russie et la Chine, et en fait les autres membres du Conseil de sécurité, sont clairement pour poursuivre la tâche.
2: Une tâche devenue essentielle dans l'Afghanistan des talibans. La mission de l'ONU compte sur place 1 millier de personnes, des étrangers et des Afghans, des hommes et des femmes. Leur rôle, coordonner l'aide humanitaire, encadrer le dialogue politique, mais aussi et surtout documenter la situation dans le pays.
3: En ayant des gens sur le terrain, évidemment que l'UNAMA, c'est aussi une source d'information sur ce qui se passe vraiment. Donc c'est important que cette résolution soit finalement votée.
2: À Kaboul, un représentant de l'ONU contacté salue le renouvellement de cette mission, même s'il reconnaît des discussions parfois difficiles avec les talibans, notamment sur les restrictions imposées aux femmes. L'UNAMA, explique-t-il, se doit d'être un pont entre les Afghans et la communauté internationale.
1: C'était Nicolas Feldman. En France, dans l'actualité politique, le projet de loi constitutionnelle pour une Corse autonome au sein de la République, l'examen de ce projet commence à l'Assemblée nationale. L'équilibre s'annonce difficile à trouver entre d'une part, les partisans de pouvoir de dérogation accru pour répondre aux défis de l'île et d'autre part, ceux qui voient une faille dans la cohésion de la République. Au Mondial de football, c'est le jour J pour la France et le Sénégal qui s'affrontent ce soir près de New York. Dans le même groupe, la Norvège fait ses débuts contre l'Irak. À suivre aussi la nuit prochaine, cette fois dans le groupe J, les matchs Argentine-Algérie et Autriche-Jordanie. À Los Angeles, hier soir, les débuts sous haute surveillance de l'Iran ont été précédés de manifestations. Des centaines de membres de la diaspora s'étaient donné rendez-vous pour dire leur opposition à la République islamique. La sélection iranienne appelait la team Meli à affronter la Nouvelle-Zélande. En outre, elle n'a pas été particulièrement soutenue par ses supporters sur place. Cédric De Oliveira.
4: C'était un match spectaculaire face à la Nouvelle-Zélande. Un duel conclu sur un nul de partout, frustrant pour la team Meli qui a disputé cette rencontre dans de drôles de conditions. Plusieurs centaines de supporters de la communauté iranienne de Los Angeles, la plus importante au monde, s'étaient rassemblés devant le Sophie Stadium pour protester contre cette équipe nationale qu'elle considère comme l'équipe du régime toujours en place. L'hymne iranien a ensuite été sifflé par certains spectateurs et lorsque les journalistes présents sur place ont demandé à Ramin Rezaian, l'un des buteurs de la soirée, son ressenti sur la question, la réponse a été glaciale.
5: Vous savez, moi je suis là pour répondre à des questions sur le football. Le monde entier sait de quoi est capable mon peuple et s'il y a un problème entre nous, cela ne vous regarde pas. C'est une affaire entre nous et nous allons la régler.
4: Thank you. Outre les sifflets, de nombreux fans se sont introduits dans le stade avec des drapeaux frappés du lion et du soleil doré, symbole de la contestation du régime. Décidément, peu de sérénité autour de la sélection qui doit déjà subir beaucoup de contraintes. Basée à Tijuana au Mexique, elle doit voyager la veille des rencontres pour rester le moins possible sur le sol américain. Le sélectionneur Amir Golanay a d'ailleurs dit en conférence de presse que l'Iran était l'équipe la plus maltraitée de toute la Coupe du Monde. Moins de récupération pour les Iraniens qui vont devoir reproduire le même type de voyage dès dimanche pour leur deuxième match.
1: C'était Cédric de Oliveira. Les prochains adversaires de l'Iran seront donc la Belgique dimanche, puis l'Égypte. Je rappelle que vous trouvez sur notre site internet le calendrier du mondial avec le programme complet, date et horaire des matchs, tous les résultats

0: Et de nombreuses rencontres à suivre en direct. Un mot de tennis, enfin, avec le retour annoncé du double Serena et Venus Williams qui sera en lice à Wimbledon. Voilà, après la formation. Place au théâtre sur RFI. C'est au programme du Pont des Arts avec vous, Nathalie Amar. Bonjour.
1: Merci Gilles Moreau. Bonjour à vous. Il est bientôt 17h10 à Paris et le foot revient évidemment.

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2: Bonjour, les producteurs et productrices de L'Escale Paysanne sont heureux de vous inviter à l'inauguration de leur nouveau magasin de producteurs le samedi 20 juin à Saint-Laurent-du-Pape. Nous sommes un collectif de paysans et paysannes ardéchoises et drômois qui vendons nous-mêmes les produits de nos fermes. Légumes bio, fruits, œufs, viande, fromage et produits laitiers, châtaignes, petits fruits, vin et bière. Venez nous découvrir le samedi 20 juin au 212 cours du Temple à Saint-Laurent-du-Pape entre 10h et 13h. Il y aura une animation musicale par la Clique à Jack et à 11h et des dégustations de produits. On vous attend avec impatience.
3: Eh, on en parle de la programmation sur le sujet de la sexualité à la Gare à Coulisses, samedi 20 juin, avec les spectacles 60 ans d'écoute de la compagnie L'Escarpé, un théâtre radiophonique qui parle du planning familial, et puis préliminaire pénétration orgasme de la compagnie La Centrifugeuse, une comédienne super seule en scène qui parle de cul, c'est cru, c'est fin, c'est drôle. Et aussi, l'entresort fourrin, érotico, amoureux, tout feu, tout flamme, c'est un peu coquin. Et le soir, on danse avec le DJ set de la Scandaleuse. Et tout au long de la journée, pour aller plus loin sur le sujet, il y aura des stands d'information et d'animation sur la vie sexuelle, la contraception, les règles, avec notamment le planning familial de la Drôme et le centre de santé sexuelle de Cré. Un plateau radio mené par Radio Saint-Féréol en direct et en public. Des bouquins neufs et d'occasion sur le sujet. Le pass journée est à 16€ et 14€ au tarif réduit. Alors, on en parle samedi 20 juin dès 17h à la Gare à Coulisses sur l'écosite de Heure. Vous retrouvez toutes les informations sur le site de la Gare à Coulisses.
4: Le festival 18h26 s'annonce pour le mois de décembre 2026 dans la vallée de la Drôme. Appel à candidature. Nous recherchons des fenêtres pour accueillir chez vous un des spectacles du calendrier de l'Avent vivant et nous cherchons des artistes pour jouer un spectacle dans une fenêtre. Les infos et les inscriptions sont sur casbah.art. Bonne journée!
5: Salutations de l'association Nos Amis d'en face située à Valence. Voilà, nous organisons un événement exceptionnel qui va avoir lieu le 21 juin 2026 pour cette fête de la musique. Donc, nous vous invitons à aller sur notre lien midi, minuit, fête de la musique. Je redis midi, minuit, fête de la musique. Et là, vous aurez toutes les informations nécessaires pour pouvoir assister à l'événement que nous proposions. Cet événement va commencer à partir de midi jusqu'à 17h, 18h à l'MJC du Grand Charan. Et puis exceptionnellement, je vais vous dire que l'événement aura lieu dans deux lieux différents. Donc c'est vrai que l'après-midi, ça va se passer à l'MJC du Grand Charan. Et de 19h à minuit, ça se passera, la deuxième séance aura lieu au siège de l'association Nos Amis d'en face. Donc nous vous invitons à nous contacter au 06 62 30 28 81 pour en savoir un peu plus de toutes ces informations ou éventuellement, je redis, aller sur Facebook. Notre lien Facebook, c'est Midi Minuit Fête de la Musique. Voilà. Donc, pour réserver, je vous ai donné les informations. Et sachez que nous organisons un grand pique-nique géant exceptionnellement avec, en compagnie justement des artistes, des organisateurs, des partenaires, des amis, des collègues, des familles, etc. Donc c'est vrai que le but de notre association, c'est de former un ensemble qui rassemble d'autres gens, voilà, parce que nous œuvrons beaucoup pour tout ce qui est justement pour les personnes à mobilité réduite, c'est-à-dire créer des goûters-concerts, créer des moments justement de convivialité, tout, des moments autour d'un concert, d'un goûter, pour pouvoir justement vivre des choses vraies avec ces personnes. Donc nous vous invitons à venir voir comment nous exprimons notre amour pour ce que nous faisons pour notre amour de la culture. Donc, on vous dit à bientôt, en espérant que vous serez nombreux et nombreuses à pouvoir vous joindre à nous. Sachez que l'accès est gratuit et donc, vous nous contactez au 06 62 30 28 81. Voilà. Cela dit qu'il y aura des cuisiniers, des cuisinières qui vont se déplacer spécialement pour vous régaler. Donc, faites le petit parcours et on vous dit à très bientôt. C'était nos amis d'en face de Valence. Allez, au revoir. Ciao, ciao.
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7: Oui, salut la radio, c'est la médiathèque de Grane. On voulait vous annoncer un spectacle de contes qui a lieu samedi 20 juin. C'est Chloé Gabrielli qui vient vous raconter tout un tas de contes. Donc le 20 juin à 17h au Jardin d'Église. C'est pour les tout petits, pour les très très grands et pour tous les autres aussi. 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
8: Bonjour, le Mélo Duo sera en concert ce samedi 20 juin au My Beers à Cré. À partir de 20h, le Mélo Duo, duo guitare, voix et rythme, recompose des morceaux d'auteurs connus, en français et en anglais, en passant par Gainsbourg, A The Clash, MC Solar. Le concept, garder les paroles et transformer les mélodies des morceaux que le public s'amuse à reconnaître. Alors venez nous retrouver au My Beers de Cré, ce samedi 20 juin, à partir de 20h, pour passer un moment rythmé, chaleureux et animé.
9: Le festival d'ateliers dans la matière aura lieu le mercredi 17 juin et le mercredi 24 juin à la Poule à Facettes, organisé par un collectif de bénévoles artistes. Nous serons présents sur le site de 10h à 20h. Venez découvrir des ateliers dans la matière ouverts à tout le monde. 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
7: Salut Radio Saint-Fée. Le samedi 20 juin, de 10h à 18h, la médiathèque de Grane se met au vert et vous accueille au Jardin de l'Église. De 10h à midi et de 14h à 18h, pour les enfants, les ados et les adultes, on vous propose des ateliers. Bleu, comme la cuve à indigo pour découvrir l'art de la teinture végétale. Pour voir le montage de la cuve, rendez-vous à 10h. Pour teindre, ce sera tout au long de la journée. Motifs, nuances, vous verrez, c'est magique. Vert, jaune, bleu, ocre, comme les couleurs végétales, pour une création collective qui sera ensuite exposée à la médiathèque. Pour la fabrication d'une encre aquarelle, rendez-vous à 14h. Noir et blanc, comme les photos argentiques. Clic-clac, on photographie, plouf, dans les cuves à développer, hop, on suspend, ça sèche. Et on repart avec sa réalisation ou on la joint à l'œuvre collective. Et de toutes les couleurs avec le...
10: Les céramistes du Quai vous invitent le samedi 20 juin 2026 à Pont-de-Barré au GMUP, le grand marché unique de pots et de plantes. Au programme, plantes, pots en tout genre, fleurs coupées, céramiques de jardin, semences de fleurs, tombola, buvettes et défournement de notre cuisson collective à 10h. Toutes ces merveilles sont à retrouver dans le jardin du Quai et au Petit Quai, au 135 rue du Commandant Ché à Pont-de-Barré, de 9h à 18h. Chèque et espèces uniquement, pas de carte bleue. Pour retrouver la liste des exposantes et exposants, rendez-vous sur notre site internet www.lequai-pontdebarre.fr ou sur notre compte Instagram GMUP. On espère vous y voir nombreux et nombreuses. À bientôt!
11: Venez découvrir le spectacle Petra de la compagnie La Folle Allure en tournée dans la Drôme du 13 au 17 juin. Petra, c'est un spectacle tout public mêlant acrobatie aérienne sur corde lisse, chant et musique live. Au plateau, il y a deux femmes, une voix qui fait jaillir les racines du monde, un corps qui danse, court et s'élève avec douceur, des pierres qui s'empilent, s'effondrent et tracent la route. Une Sisyphe au féminin et une cantatrice venue d'ailleurs nous invitent dans un voyage poétique teinté d'humour et d'absurde. Sur le chemin, il y a ces pierres et ce qu'elles nous racontent. Ce que l'on construit et déconstruit sans cesse, ces embûches qui nous font grandir, ces horizons qui nous invitent à nous échapper. Petra est un spectacle sensible où la force et la légèreté se côtoient dans un univers sonore multiple. Nous serons le samedi 13 juin à la Maison Meige à Francillon-sur-Aubion à 17h. Le dimanche 14 juin à Saint-Vincent-la-Commanderie à 16h30 et le mercredi 17 juin au monastère de Sainte-Croix à 20h. À bientôt!
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1: Tous les voyants sont ouverts, je suis confortablement installé devant la console de la Radio Saint-Ferréol. Que me dit la pendule de la Radio Saint-Ferréol ? Eh bien, elle me dit qu'il est 21h et on est mardi soir, c'est le début d'une nouvelle turbulence musicale. Vas-y mon Jeannot, générique !
2: Mais il est 21h, on est mardi soir, mais c'est l'émission Les Turbulences Musicales.
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1: La Radio Saint-Ferréol, radio associative 94.2 sans aucune publicité, accueille les turbulences musicales du mardi soir 21h. Très bonne soirée à vous tous et merci pour votre écoute. C'est parti mon kiki.

Tristan Sorriso dans ma paella, c'est le titre de cette première chanson programmée dans ces turbulences de Lily Castanet. Effectivement, une paella sans Sorriso, ça peut pas le faire. Et l'inverse aussi, Sorriso sans la paella, c'est pas terrible non plus. Les deux mélangés, c'est excellent, un excellent début de cette turbulence. Pour la suite, Gino Paoli prend la relève avec la gatta qu'on écoute.

Alors, Gino Paoli, Legata, on était dans les ambiances, j'ai été inspiré les années 60, années 50, puis après, pourquoi pas, Jacques Higelin. Je suis un grain, je suis qu'un grain de poussière, c'est ce qu'il dit, on est tous des grains de poussière par rapport à la taille de l'univers, même par rapport à la taille de notre planète. Et puis aussi, oh la vache, Charlie Parker, il nous annonce Now's the Time, palabalabalam, palabalabalam. Ben oui, c'était Jacques Higelin qui présentait ce morceau, je l'ai laissé faire. Plutôt que ce soit moi qui cause dans le poste, eh bien c'était Jacques Higelin qui a causé pour annoncer Charlie Parker en 45, Now's the Time. Et pourquoi pas écouter Nat King Cole avec Cold, extrait d'une réédition de chez Dreyfus Jazz, très belle réédition avec un très bon son. On écoute Cold Jazz de Nat King Cole.

Oui, il existe toute une collection bien sympa de chez Dreyfus Jazz où ils ont réédité plein de ces chanteurs et musiciens de jazz des années 40, années 50. Nat King Cole en 46 avec Cool Jah, extrait de cet album Route 66. Et puis bien sûr Dinah Washington, extrait d'un autre album, toujours du même label Dreyfus Jazz en 47 avec Since I Feel For You. Et puis juste derrière moi, on va aller voyager dans le Danube bleu et on va écouter deux versions, bien sûr, extraites de la musique du film 2001, l'Odyssée de l'espace, le film de Stanley Kubrick. Puis après, on écoutera la version du Danube bleu d'Len Brown. Bien sûr, une composition de Johann Strauss. On écoute.

Deux fois le Danube bleu, juste avant Kunbasis-Trainerin, bien sûr, le Danube bleu interprété par Lee Brown en 1947, et puis la version, hein, la version symphonique dans le film, la musique du film de 2001, l'Odyssée de l'espace, le film de Stanley Kubrick. On va rester dans ces doublons, si on peut dire, avec le Boléro de Ravel, de Maurice Ravel. En 1939, Benny Goodman s'y attarde quelque peu, et puis ensuite je l'enchaînerai avec le duo de Charlie Haden et Christian Escaudet en 1979. Puis à la fin de l'émission, au bout de ces deux heures, je calerai le Boléro de Ravel avec le chef d'orchestre Lorin Maazel, le Boléro de Ravel en 2007. Et puis aussi, bien sûr, j'oubliais, après Charlie Haden, je l'enchaînerai avec la belle voix de Angélique Kidjo qui s'en sort plutôt très très bien dans cette reprise du Boléro de Ravel. Donc on écoutera trois fois le Boléro.

Les petits gars de Liverpool, bien sûr, les Beatles. George Benson a consacré un album justement de ces quatre musiciens de Liverpool. Il a consacré un album baptisé The Other Side of Abbey Road. Et justement, on écoutera juste après ces deux extraits. Donc, le cri de Paris, A Day in the Life. Et puis enchaîné avec George Benson, un double titre, Here Comes the Sun, et puis I Want You, de cet album The Other Side of Abbey Road, qui était sorti en 69. Et pour la petite parenthèse, bien sûr, c'est une production de chez CTI Records. Alors justement, les Beatles, eh bien, on va les écouter. Un extrait de l'album Abbey Road, Come Together, justement. Puis après, on écoutera un titre extrait de l'album blanc, baptisé Blackbird, que tout le monde connaît, bien entendu.

Après le clin d'œil sur le boléro de Ravel, pourquoi pas le clin d'œil aussi autour des Beatles, des 5 Beatles, sans oublier George Martin, bien entendu. Je l'ai enchaîné après Wilson Pickett, Hey Jude, la reprise bien sûr d'un titre des Beatles, The Wildflower, avec la voix de Jacob Dylan, qui est le fils de Bob Dylan, bien évidemment, avec ce titre On a Line. C'était sorti en 1996, extrait de l'album Brian Done the Horse. Et juste derrière moi, eh bien, c'est un instrumental très funky. Le Soul City Orchestra, ils sont pas foulés pour le titre, sorti en 77, avec, on y écoute bien sûr, Soul City Drive.

Eh bien, si vous prenez l'émission en cours et vous êtes dans votre voiture sur la route et que vous avez capté les 94.2 de la radio Saint-Ferréol, radio associative sans aucune publicité, sachez que vous écoutez une émission qui a lieu tous les mardis soirs à partir de 21h et en rediffusion le vendredi à partir de 10h et que vous pouvez bien sûr récupérer la sélection musicale sur la page des Turbulences Musicales et même télécharger l'émission. On a écouté bien sûr Dave Brubeck, extrait de l'album Time Out, Blue Rondo à la Turque, un album qui était sorti en 59, et puis je l'ai enchaîné avec It's a Good Day de Perry Como, et comme on est dans les Good Days, et bien Beautiful Day de U2. The heart is a blue.

Le duo Myriam Makeba avec Harry Belafonte, avec Malaika, on est dans les années 50. J'ai enchaîné avec la musique de film de Bernard Herrmann, cette musique, bien sûr, peut-être que vous avez reconnu, de la musique de La mort aux trousses, le film de Hitchcock. Ah ben, décidément, dans cette session, il y aura donc deux musiques qui ont inspiré Alfred Hitchcock. Avec ce film La mort aux trousses, bien sûr, avec l'acteur Gary Grant et puis Jane Mason, bien sûr. Et on enchaîne avec la musique de Oscar Peterson. On écoute.

après le jazz feutré avec une belle stéréo, la musique de Oscar Peterson, on est vraiment dans des sonorités assez hallucinantes pour l'époque, hein. Mais il savait faire de la prise de son avec Nice World If You Can Get It, l'album Plays George Gershwin, donc des musiques de George Gershwin interprétées par Oscar Peterson. Comme je vous le disais, on est en 1959. Juste derrière moi, on est dans un jazz très funky, City Groove, Detroit City Groove, c'est le nom de cet album de Dave Hamilton qui est sorti finalement en 2005. On imagine que c'est quand même les sonorités des années 70, et bien oui. Comme quoi encore aujourd'hui, et bien beaucoup de musiciens se laissent inspirer par les sonorités des années 70. Alors, on ne sait pas pourquoi, peut-être au niveau des prods de l'époque, les ingé-sons, le son analogique, ça revient à la mode, le son analogique, comme le disque vinyle. C'est donc l'avant-dernier titre, puisque comme je vous disais en début d'émission, on va s'écouter Maurice Ravel, le boléro de Maurice Ravel, un morceau qui dure 13 minutes. Et ça sera donc le dernier titre de ce soir. On se retrouve bien sûr mardi prochain pour une autre turbulence musicale. Sachez que vous pouvez réécouter l'émission, voire mieux la télécharger pour pouvoir l'installer sur votre système audio, pour pouvoir l'écouter n'importe où et n'importe quand. Vous pouvez aussi bien sûr uniquement consulter la liste des morceaux qui ont été sélectionnés dans ces deux heures. Merci pour votre écoute, merci à l'équipe technique pour la mise en onde de l'émission. Comme d'habitude, bien sûr, on se retrouve mardi prochain à partir de 21h. Et bien sûr, la rediffusion le vendredi à partir de 10h. Bonne semaine à vous tous et rendez-vous mardi prochain à 21h.

0: qui a mis le temps. On y va, c'est parti.
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